0: Il est 7h.
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0: tu les veux, viens les prendre.
1: Mais je te préviens, petit,

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1: Bonsoir à tous, je suis Lucie Fuyaka, capitaine de l'équipe d'Australie, et je suis en direct de Tokyo. Notre sélection n'a pas été qualifiée cette année, mais je suis heureuse de pouvoir être ici ce soir en compagnie de mon collègue, Ludo Temé.
2: Et bonsoir aux auditeurs très nombreux de Otaku Radio Live.
1: Nous sommes tous encore sous le choc de la révélation, mais pourtant, c'est bien vrai. Nous assistons aujourd'hui au tout dernier match d'Angelic Killer tel qu'on le connaît.
2: Oui, nous savons que de nombreuses personnes n'ont pas eu le courage de venir à cette finale. La foule de non-otaku était déjà rassemblée dès midi pour bloquer les entrées. Mais la police japonaise a tout de même pu dégager une voie pour laisser passer les spectateurs. Les tragiques scènes qui se sont déroulées cette semaine ont eu de terribles conséquences quant à la diffusion de notre sport favori sur les chaînes pour otaku, du satellite et du câble.
1: Et c'est déjà un record d'auditeurs à notre radio. Merci à tous. Les journalistes du monde entier, aussi bien otaku que casque, sont venus assister au match. C'est un événement majeur pour notre société, pour nous, les otaku, qui avons toujours vécu reclus.
2: Reclus, mais pas non plus cachés, c'était le cas jadis, mais à présent, des accords et des échanges commencent à pointer le bout de leur nez. Beaucoup d'efforts sont faits de chaque côté, et l'on espère vraiment que rien ne détruira ce début de dialogue. Attention, les deux équipes s'avancent sur le terrain, c'est parti pour la finale de la 424e Coupe du Monde d'Angelic Killer, et voici les mascottes. Pour les États-Unis, voici le célèbre groupe de cosplayers talentueux Zantetsu, venant de New York dans une prestation superbe du manga Magi. Ils sont applaudis chaudement par la tribune réservée aux mangaka.
1: Et maintenant, les moines guerriers tibétains nous en mettent plein la vue avec leurs arts martiaux.
2: Et voici les joueurs avec pour les États-Unis Jill, Morgan, Choco, Angel, O'Neill, Bobobo et McMahon. Et pour le Tibet, malgré le choc de la dernière rencontre, nous avons toujours Linji, Fei, Xiaoyu, Bu, Jagi, Shadow.
1: Attends, regarde, c'est incroyable. Le speed jumper qu'ils ont débauché, c'est le grand, que dis-je, l'incroyable Wingman Lukum.
3: Konbanwa Nihon. J'espère que ma belle Elmiton me regarde. Je vais attraper le Kintama et remporter la coupe. Aussi vrai que je m'appelle... Wingman Luku.
1: J'ai déjà joué contre lui et croyez-moi, ce n'était pas une mince affaire. Le Tibet n'avait pas de remplaçant pour Yuan, alors j'imagine que la Fédération a accordé le poste à Luku, même s'il n'est pas tibétain. Oh là là là. J'aimerais tellement commenter ce match. Mais la prod a insisté pour... Pardon, je voulais dire que nous avons laissé notre place de commentateur de façon totalement amicale à une célébrité qui nous fait l'honneur de sa présence. J'ai bien évidemment nommé Achipawa en personne. Quant à nous, on se retrouve en fin de soirée pour la remise des prix.
4: Et salut à tous les otaku, c'est Hachi. Merci à vous, Mademoiselle Bouyaka et Monsieur Temé, je vais prendre le relais. Ce soir, c'est la finale de la 424e Coupe du Monde d'Angelic Killer. Et Dieu sait qu'on l'a attendue, celle-là. Figurez-vous que j'étais dans les tribunes lors de la 422e finale, mais j'ai l'impression que mon cerveau a totalement oublié ce qui s'est passé avant l'attaque des Hellboy. Je m'ambiançais, tranquille, comme ça, dans les tribunes. Un flash de lumière et puis... plus rien. Ouais, c'était frustrant. Mais maintenant, ce soir, c'est États-Unis contre le Tibet. J'espère que ce sera un match à la hauteur de la petite finale. Et en espérant que ça se passe sans accroc. Perso, je n'ai jamais vraiment commenté de match et j'ai joué en tout et pour tout, genre une seule fois à ce sport. En plus, vu que la cave va être complètement remodelée, j'aurais plus l'occasion d'en refaire maintenant que j'y pense. Mais on va s'essayer aux commentaires quand même, ça va être marrant. Cela dit, j'ai une petite expérience en radio avec le Kamisama Show, et puis il m'arrivait souvent d'écouter mon oncle Venom encourager son équipe de foot favorite depuis une fenêtre ouverte. Enfin, ça tombait souvent dans la vulgarité, je dois dire. Dans les gradins, nous avons de nombreuses célébrités. Il y a des artistes, des sportifs bien confinés derrière des grandes vitres pare-balles et accompagnés de multiples gardes du corps, avec tant de protection tu m'étonnes qui se sont pas privés de venir. Je vois par exemple que dans la loge du milieu haut, nous avons une invitée de marque. Et oui, il s'agit tout bonnement de l'impératrice

0: quotidien. Ensemble, luttons contre ce groupuscule, afin que nous retrouvions un monde dans lequel tout un chacun pourra vivre en bonne entente. Merci, et bonne finale à tous.
1: C'est un message fort hein, pour la communauté et pour le monde entier. Par contre, si on pouvait dégager les mascottes maintenant, ce serait pas mal. Hein. Je suis pas spécialement fan de Furry. Alors, du coup, d'après ce que j'ai compris, les commentateurs des précédents matchs sont répartis dans différentes loges et ils ont des téléphones fixes pour pouvoir me contacter moi. Alors, je vois pas l'intérêt, mais bon, bah, pourquoi pas, hein, on verra bien.
2: Salut Hachi, c'est Wan. C'était juste pour savoir si ça fonctionnait vraiment cette histoire de téléphone fixe. Je suis avec Javel Ford d'Ambanawa dans une loge. Il y a Harid aussi, mais on l'a foutu dans la loge à côté avec une vieille. Il prend trop de place et il est déjà à moitié bourré.
1: Ouais, je sais, on était ensemble cet après-midi pour visiter Tokyo. Enfin, les bars, surtout.
2: Ah, je comprends mieux.
3: Salut, Powa. Pour ma part, j'ose espérer que les joueurs seront fair-play ce soir. Et surtout que pour ce dernier match, les règles de l'Angelic Killer soient scrupuleusement respectées. Non, parce que jusque-là, hein, cette Coupe du Monde, c'était un peu magouille et compagnie.
2: En même temps, c'est la dernière fois qu'on voit ce sport, donc au pire, si les arbitres font nimp, c'est pas super grave. Tiens, ça serait marrant si les joueurs faisaient tous les trucs interdits de la carte.
3: Oh, dis pas n'importe quoi, gamin. C'est une finale, tout se doit d'être impeccable.
4: Hey, salut Hachi, je suis super content de faire ta connaissance. On pourra faire un selfie ensemble?
2: Ah ouais, on est avec l'autre, là, Kobe. C'est quoi ton nom de famille, déjà? Kazi? Kazé? Non, attends, Kobe Kassé?
4: Pas Kassé, ni Kozi, ni Kazé. C'est qui c'est? Qui c'est Kobe?
1: C'est qui, ça?
4: Kobe!
2: Je vais t'appeler Bibi. Ouais, c'est pas mal ça, Bibi!
4: Et au fait, Hachi, qui est la deuxième personne qui va commenter avec toi?
1: Justement, je sais pas, on m'a dit que quelqu'un devait arriver juste avant le coup d'envoi, hein, qu'il était un peu en retard, mais bon, j'imagine que c'est pour bientôt, alors...
5: Bande de poltrons! Eh oui, c'est moi, Dracho Malfé!
6: Eh ben, pas toi, Dracho.
5: Aïe, mes mains! Le plafond est bas ici, j'arrive pas à lever mes grands bras!
7: Ce soir, Powa, je vais enfin pouvoir montrer au monde entier que tu n'es pas aussi incroyable que tu le dis!
1: J'ai rien à prouver, Malfé. Je te signale que la dernière fois, il y avait Sexy Tina qui commentait. Alors ouais, je suis désolé, mais j'espérais une chanteuse genre Todakiwaru, hein, mais pas toi, hein. Oui, allô?
8: Eh, hey, coucou, Hachi-chan!
1: Sexy Tina, c'est vous?
8: C'est moi-même, contente que tu me mentionnes. On disait justement avec mon dadan, enfin, Dan Pay, mon manager, qu'on ferait bien un single avec toi.
7: Avec lui? Mais il chante comme une casserole! Vous auriez dû le voir au cours du jeu vocalise. On se marrait bien avec sushi et sashimi. Enfin, ça c'était... C'était avant qu'il s'immole par le feu. Le bon vieux temps.
9: Je vous avoue que ça me remonterait le moral, monsieur Powa. Si j'avais votre accord, ça ferait au moins passer la pilule à mon boss pour le concert improvisé d'hier soir, quoi.
1: Pour le coup, Dracho a pas vraiment tort. C'est pas spécialement mon point fort, les cours de J-pop. Bon, j'imagine que j'y réfléchirai. On s'en reparle plus tard.
7: Prenez-moi plutôt que ce guignol! Quand j'avais 8 ans, mon père m'avait inscrit chez les petits chanteurs au sabre en bois. Ça faisait mal, mais au moins on finissait par chanter juste.
1: On va pas leur infliger ça. Hein. Allô?
10: Oui, bonjour, je suis à la loge 5A. Est-ce que ce serait possible de m'apporter une assiette de tempura, quelques gyoza, 4 ou 5 brochettes yakitori, et puis un bol de ramen aussi, s'il vous plaît?
1: Je suis désolé, à mon avis, vous appelez pas la bonne personne, là.
10: Allô? Ah oui, si vous pouviez aussi commander les udons de Tonton Yvon, ceux dont parlait ce cher Pegasus Yogurt l'autre jour, ça m'avait l'air fameux.
1: Non mais je ne suis pas un livreur.
10: Et puis un petit assortiment de nigiri, s'il vous plaît, ça mange pas de pain. Oh, des baguettes, mettez des baguettes.
7: T'es bouché? C'est pas le bon numéro, l'ancêtre. Maintenant, on raccroche.
10: Merci mon ami, vous me rajouterez une petite carafe de saké aussi?
11: Bon allez, ça suffit maintenant, donnez-moi ce combiné.
10: Oh, monsieur Devils, comment allez-vous? Je n'ai pas eu de vos nouvelles depuis au moins... Oh,
11: raccroche-moi ce...
10: Alzheimer.
7: Quoi encore?
10: Oui, allô, excusez-moi de vous déranger. Je suis désolé, hein, j'ai eu votre collègue il y a à peine 5 minutes et tout ça. Si vous pouviez aussi rajouter dans ma commande quelques mochi en dessert, hein. Je suis en loge 5A.
7: Non!
10: Parfait, mon ami. Je vous remercie beaucoup. Bisous à votre femme.
7: Il commence à me courir sur le haricot rouge, celui-là.
10: Oui, bon...
7: Allez, hop, ça dégage. Bon, on peut commenter?
1: Oh là là. En plus, maintenant, j'ai la dalle.
7: Ah non, mais tu vas pas t'y mettre!

0: Enfin, le coup d'envoi est donné par l'arbitre en chef, Monsieur Miyagi.
1: Et c'est parti! Engagement américain par Bobobo vers Choco, qui envoie au capitaine Chill, qui avance tranquillement. Il me semble que le coach Soccer Cyborg lui avait demandé de remplacer McMahon en tant que capitaine après les qualifications. Une stratégie qui leur a plutôt bien réussi, même si ça avait créé une petite discorde dans l'équipe de ce que j'avais entendu.
0: Les shooters tibétains font déjà pression sur Chill. Il connaît son jeu et n'oublie pas qu'il est l'un des 7 sacrés du Brésil de l'équipe des Tofu de Sao Paulo.
1: Ouais, même qu'il joue avec Roberto Ongo, c'est le coach de l'équipe des Albator à Jobar. Ils sont hyper balèzes.
0: Chill envoie en rentrée sur Choco, qui passe à Morgan. Elle avance un peu, mais le coup fait barrage. Même s'il n'est pas dangereux pour elle, il arrive à la déstabiliser juste assez longtemps pour que Jackie la rejoigne. Morgan est contrainte de relancer en arrière.
1: Interception de Xiaoyu qui avait anticipé la trajectoire. Elle dribble en se rapprochant du but. Elle centre sur Fei, qui marque en tête plongeante. Ouverture du score pour le Tibet.
0: Les joueurs se replacent et la partie reprend. Popopo fait un dégagement vers Chill, mais c'est trop long. Linji attrape le poivre et le donne à Fei qui avance. Angel envoie un coquin vers lui, mais il parvient à sauter par-dessus.
1: Pas mal. Fei passe la défense.
0: 22 passes, il tire au dehors de la surface de réparation et ça passe entre les jambes de Popopo. Et but !
1: 0 à 2. Ça enchaîne. Les États-Unis n'ont même pas encore réussi à passer au-delà de la ligne médiane.
0: Et le Tibet s'empare de nouveau de la balle. Ça va trop vite! Linji envoie sur Fei qui marque! Et c'est le coup du chapeau pour Fei!
1: On dirait que les USA ne sont pas vraiment dans leur match. Chill temporise, histoire de donner un peu d'air à son équipe, et que le Tibet se replace.
0: Il va pas pouvoir rester en retraite très longtemps, mais il va falloir aller chercher le point! Morgan est à la réception au centre, elle accélère, mais Jackie Bayogrin lui envoie un coquard dans la tronche! Il est redoutable!
1: Elle perd le voir et c'est Fei qui s'en empare. Il charge, Choco lui barre la route. Oh, Choco essaye de lui enlever son armure de combat. L'arbitre siffle.
2: Oh, mais y'a pénalty là, bordel! Oh, c'est un coup irrégulier! Même que ça s'appelle un pince tunique!
3: Un quoi?
2: C'est quand on pince la tunique? Bref, c'est interdit!
3: Ouais, ok.
0: Linji va tirer ce péno et Popopo réussit à le dégager.
3: Pince tunique, je m'en remets pas. Bref, Chill à la récupération, il évite un cocard d'un éjecteur et repique dans l'axe sur Saori Morgan. Elle fait tourner sur Choco qui change de flanc, sur Chill à nouveau. Il tente un tir mais ça passe au-dessus. Un peu trop de pression pour lui on dirait ce soir pour cette finale.
0: Alors comme ça tu veux sortir un single? La pauvre Sexy Tina va voir ses ventres reculés!
3: Bah, figure-toi que j'ai déjà un groupe qui m'a contacté pour que je les parraine. Même que le parolier m'a dit que ça va être un album centré sur ma vie. Même qu'ils sont en train d'inventer un tout nouveau courant musical. Ça va s'appeler le Power Rock.

0: Les pauvres auditeurs, je les plains. File-leur plutôt des paquets de choco-tambouille, ils souffriront moins.
1: Ouais, c'est ça. Tu feras moins le malin quand tout le monde dans l'école connaîtra par cœur le refrain de...
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0: M'en fous de ta musique. Le Tibet a toujours l'avantage et marque un quatrième but par l'Inji cette fois. Moi, et ben mon père a engagé des artistes lyriques pour enregistrer un album sur ma vie.
1: N'importe quoi.
0: Ça s'appelle du Drash Opera. C'est quand même un autre niveau. Tu veux écouter? Bah, ça tombe bien. Jeff, tu peux mettre la piste 1 du lecteur MP3 que je t'ai filé? Celui où il y a marqué propriété de Sénil Lonzaba.
3: Ouais. C'est pas comme si j'avais 1000 trucs à gérer pour la diffusion en direct.

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1: Ok, qu'est-ce qui vient de se passer là?
2: C'est qu'un début, mais ça a de la gueule, hein! Et sur le terrain, 5e but tibétain! Une vraie déculottée! Mais les États-Unis tentent une nouvelle percée!
1: Oula, je crois que je m'en remettrai pas. Bon, Choco n'est pas marqué cette fois-ci. La défense n'a pas pu se replacer assez vite et on dirait qu'il peut foncer tout droit vers les cages gardées par Shadow. Le keeper tibétain a un skin assez particulier pour son ange, mais c'est comme une ombre. Il porte plutôt bien son pseudonyme, faut dire. Mais Choco ne se laisse pas impressionner. Et il marque enfin l'ouverture du score côté États-Unis. Et c'est une reprise de volée de Shaquille O'Neal dans un cocard qui a frappé à bout portant Linji dans le ventre. Ça s'est joué à peu de choses. Cela dit, le Tibet mène toujours largement par 11 contre 4. Mais Monsieur Miyagi siffle un pénalty pour jeu dangereux.
2: N'importe quoi! Ah non là, hein, je demande l'arbitrage vidéo!
3: Non, messieurs, dames, je tiens à signaler qu'il s'agit bien d'une faute grave. Écoutez ça, page 394 du volume 2 du manuel de l'Angelic Killer, coup volontaire dans un cocard à moins d'un mètre de distance. Bim! Ça devrait même donner lieu à une pénalité de 5 minutes,
4: ouais. Oui, calmez-vous, Javelfort. On veut voir le pénalty.
5: Ah ouais, la ferme!
4: Eh oh, prends pas trop la confiance quand même, Bibi. Un peu de respect pour les vioques.
2: C'est fait qu'il s'avance pour le jouer cette fois. Il se concentre et tire! Et il met la balle au fond des filets!
1: Si ça continue sur cette lancée, les États-Unis ne pourront même pas rattraper leur adversaire avec les 15 points du Kintama. J'ai jamais compris cette règle, mais elle existe.
2: Qu'il s'énerve contre son équipe! Il faut qu'il crée des espaces et qu'il trouve des solutions. Ils y vont en 1-2 avec Choco alors que Morgan reste en retrait. Qu'il se rapproche de l'axe.
1: Choco a le boarf. Il fait face à Shiryu qui essaye de lui prendre la balle. Il esquive. Alors que Chill se retourne...
2: Chill joue ses mains et Morgan fonce vers lui. Il la propulse en l'air de toutes ses forces.
1: Wow, quel saut incroyable!
2: Choco lui envoie la balle. Elle est maintenant une dizaine de mètres au-dessus du stade. Fait tant un saut, mais ça sera pas suffisant. Elle s'empare du boarf et descend en piqué. Elle tire à mi-parcours et c'est dedans! Pleine lucarne! Shadow accuse le coup, mais honnêtement, la figure était impressionnante et la rafale était inarrêtable!
1: Superbe action, il remonte à 5 à 12. Shadow engage vers Linji qui demande à ses deux shooters de rester à ses côtés. Il monte sans ses coéquipiers Unbreakers. Buejagi lui ouvre la voie en faisant valdinguer Chill et Choco qui n'ont pas encore eu le temps de se replacer.
2: Il arrive devant les filets des États-Unis, Angel s'interpose et le tacle! Et Monsieur Miyagi siffle encore!
1: Et c'est encore une fois un coup irrégulier. Et là, c'est assez clair, c'était une balle de but, et Angel n'avait même pas de cocard. C'était purement pour éviter que Linji ne creuse l'écart.
2: Linji va tout de même bénéficier d'un nouveau pénalty. Il choisit la droite, et popopo, écarte d'une claque.
1: Ça part au loin, mais fait récupérer, relance sur Shaoyu, second poteau, et c'est dedans. Et voilà, 5 à 13, c'est un festival côté tibétain. Ah, le coach américain Soccer Cyborg demande un temps mort. Il enfile son casque spécial depuis sa zone, lui permettant de communiquer mentalement avec ses joueurs.
2: Ah, enfin! Ça serait bien de changer de tactique!
6: La pause durera 15 minutes, messieurs dames, mais surtout, ne changez pas de chaîne. Nos commentateurs Hashipawa et Drache Malfay vont vous divertir pendant ce temps.
1: Ah, du coup, on est les seuls à pas prendre de pause, quoi. Je commençais à bien m'y habituer, là, aux commentaires. Au fait, je réfléchissais à un truc. C'est un pays, le Tibet, ou...
2: Ouais, c'est vrai, ça. Je croyais que c'était juste une région de la...
6: On ne parle pas politique sur cette antenne, les collégiens. Le Tibet est une nation pour le sport d'Angelic Killer, tout comme la Chine qui a été éliminée en qualification. Mais à part ça, on ne se prononce pas.
1: Ah, ok, ça va, ça va. Et sinon, Dracho, justement, pour parler un peu plus sérieusement, là, je me demandais, c'est quoi ton avis sur le conflit israélo-palestinien?
2: Ah bah justement, tu fais bien d'en parler. On en discutait avec mon père pas plus tard que ce midi. En ce qui me concerne, j'ai un avis un peu tranché sur la question. Alors en fait...
6: Non mais vous vous foutez de moi les morveux. Bon, ça y est, j'en ai marre, on passe à la pub.
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6: Oh mais c'est quoi cette pub dégueulasse? Mais qui a validé ça?
1: C'est vrai que Harid, c'est pas le plus fin, littéralement.

0: Bonsoir ma chérie, me voilà.
1: Eh bien, ce n'est pas trop tôt, tu rentres de plus en plus tard en ce moment.
0: Que veux-tu? Cette évaluation de la totalité du contenu de tous ces jeux vidéo hentai n'en finit pas. J'en ai ras le zingassa.
1: Oh non, ne me dis pas que tu as encore ramené du travail à la maison.
0: Désolé mon amour, mais c'est de la faute de mon patron. Il m'a demandé de tester la qualité des goodies. Car nous allons en placer dans chaque boîte de ces jeux. Regarde ça.
1: Mais c'est un préservatif?
0: Oui, mais pas n'importe lequel. C'est un Wasabix.
1: Oh, un Wasabix?
0: Eh oui, mais je te préviens, ça pique un peu.
2: Wasabix.
3: C'est encore diffusé ce truc? Il était pas genre en prison limitrophe? Mais c'est un stagiaire qui a programmé les pubs, c'est pas possible. Eh mais, attends, cette voix, maintenant que je la rentends, ça me dit quelque chose. Ce serait pas le professeur Tomoe par hasard?
4: Hein? Tu veux parler de la prof intérimaire de théorisation, Jobar? Mais non, c'est pas possible.
5: En effet, c'est bien moi!
3: Et on vous laisse toujours exercer?
5: Écoutez, je vous rappelle que Jobar est détruite, et que ce n'est pas avec mon maigre salaire à la Gazette de Tokyo que je peux payer les factures.
3: Ouais.
5: Et vous, Arid, vous avez aussi perdu votre emploi à Jobar?
6: Non, moi je participe à la reconstruction.
5: Dites-moi, monsieur le génie de l'audition.
3: Ingénieur du son.
5: Oui, c'est ça. Avez-vous pu recontacter le fantôme de Jamus Dombenawa?
3: Non mais sérieux, vous êtes encore là-dessus? Bon, allez, juste un petit coup parce que c'était drôle.
7: C'est du grand spectacle!
5: Ce cher Jamus?
6: Un grand otaku, ce Dombenawa.
3: Bon, Malfe et Powa, je vous laisse meubler. Mais par pitié, vous restez tout public, d'accord?
4: Merci, on aura tout entendu.
8: C'est le light novel qui se fout de l'animé!
4: Ouais, j'aurais pas mieux dit.
8: Au fait, Powa, je sais que c'est toi qui m'as envoyé un ninja pour me kidnapper!
4: Quoi? Mais pas du tout. C'est pas moi. De toute façon, t'as aucune preuve.
8: Ah, si!
4: Dracho.
3: Pas de ta peau.
8: Te fous pas de moi, le balafré! Mon père a dû payer ma rançon et je me suis fait engueuler en prime! Ça arrive rarement! Et il m'a interdit de jouer à Dead or Alive! Bon, ça par contre, je sais pas si c'est lié. Quoi encore?
9: Bonsoir.
8: Ah non, pas vous!
4: Quoi? C'est le ninja? Ah ouais, c'est vrai qu'il était commentateur la dernière fois. Du coup, c'est normal qu'il soit dans les loges.
9: Je tenais à m'excuser pour l'enlèvement, mais vous voyez, les temps sont durs. Et mon maître Oniwaban a du mal à vendre ses bandeaux de ninja. Donc je dois l'aider à payer les factures.
4: Non, je comprends. D'ailleurs, faudrait peut-être que je passe à sa boutique pour m'acheter un nouveau bandeau de ninja. J'ai brûlé le précédent.
9: Vous avez fait quoi? Mais vous êtes un monstre!
10: Vous allez vous calmer? Hachi n'avait pas le choix. Il était poursuivi par vous savez pas qui.
4: Hé, hey, c'est toi, Will?
10: Oui, c'est moi. Je me coltine le ninja encore une fois. Mais sinon, c'est un match sympa. Hein. Par contre, un peu à sens unique pour le moment. J'espère une remontada des Américains après la mi-temps. On se voit après.
4: Ça marche. Dracho, ça va?
8: Ninja.
4: Oula, Ah bah tiens, on pourrait par exemple appeler la loge de l'équipe bulgare. J'aimerais bien parler avec le coach Fullbuster, et puis s'il est là, Dimitri Polyakov, le capitaine, quand même.
8: Ouais, bonne idée. Ninja.
4: Bonjour messieurs, c'est Hachipo. Alors, qu'est-ce que vous pensez de cette rencontre au sommet pour le moment?
11: Eh bien, je dois dire que je suis relativement déçu de cette finale, pour le moment. Surtout qu'il s'agit du tout dernier match d'Angelic Killer. J'avais espéré du beau jeu, mais ça va peut-être venir. Ceci dit, je suis content que Wingman Lukum soit de la partie en remplacement. J'espère qu'il sera à la hauteur. Il se trouve que c'est moi qui avais fait la demande à la fédération de l'intégrer à l'équipe du Tibet pour cette situation exceptionnelle.
4: Ah, c'est ce qu'on aime, la fraternité entre les membres de la communauté otaku. Et vous, monsieur Polyakov, un petit mot?
12: Oh, tout pareil que le coach, c'est... C'est bien, la solidarité otaku, tout ça, c'est très bien, très très bien.
4: Ok, et pour le match?
12: Tant du point de vue tactique que technique, le Tibet est supérieur. Les États-Unis devraient changer de stratégie.
4: Et avec la fin de l'AK, est-ce que vous savez ce que vous allez faire par la suite?
12: Non, pas encore. Je vais prendre un peu de temps pour moi, ma famille et mes... amis.
4: J'ai l'habitude d'être interviewé, mais j'ai l'impression que l'inverse, c'est pas trop mon fort, on dirait.
13: Hachi, c'est moi!
4: Et Re-Wan.
14: Et moi aussi!
13: Ouais, y'a Bibi aussi. On est dans les vestiaires de l'équipe du Tibet.
4: Ah, trop bien!
14: Ouais, c'est trop de la boire de les voir en vrai. Par contre, ils veulent pas vraiment nous parler vu que c'est des moines, ils sont en pleine méditation. Il y a quand même Wingman Lukum dans le coin. Allons lui parler, Won.
13: Ok, ça marche. Salut, Wing. Alors, c'est la forme, on dirait.
15: Carrément. Pouvoir disputer la toute dernière finale, c'est le pied. J'aurais pas cru que le coach Fullbuster soit aussi enthousiaste à me laisser jouer. Pour le moment, Netero Sensei m'a demandé de rester en retrait au début, histoire de faire durer le plaisir.
14: Et ça n'a pas été trop difficile de vous adapter à la formation tibétaine?
15: Le capitaine Linji m'a demandé de jouer avec mon cœur. Je dois dire que ça change radicalement par rapport à Polyakov. Je me sens bien plus détendu. Un peu comme à la fin du manga Haikyuu, quand Kageyama...
13: Ouais, c'est cool. Allez, à plus.
15: Ouais, à plus tard. Ah, au fait, j'ai cru voir Elmiton tout à l'heure. C'était bien elle?
14: Oui, elle est dans notre loge.
15: Super! Je vais me donner à fond!
13: Mais sérieux, Miton? Enfin, je veux dire, Miton, quoi. Qu'est-ce qu'il lui trouve? En plus, il est beaucoup plus vieux qu'elle. Oh, baby, regarde, c'est le speed jumper Shoot McMahon.
14: Monsieur McMahon, s'il vous plaît, on est de Otaku Radio Live.
10: Ah, oh, putain. Bon, ils sont où, vos parents, là? Oh! Hey, je devrais pas avoir géré ce genre de choses!
13: On est des anciens commentateurs de Dakar.
14: Et en plus, on me connaît à Chippewa.
10: Oh bah ça recrute à la crèche maintenant, visiblement. Bon, vous voulez quoi? Un selfie?
14: Ah ouais, c'est trop bien! C'est possible de se placer juste dans ce sens pour avoir Mademoiselle Morgane en arrière-plan?
13: On voulait savoir ce que vous pensez de cette finale pour le moment. Il y a beaucoup de fautes de votre côté.
10: Les Tibétains sont des concurrents de taille. On est bien obligé de muscler un peu notre jeu. C'est sûr que je m'attendais pas à ce que Lukum soit de la partie. Avec lui, toutes nos stratégies sont à revoir. Mais c'est la finale, il va bien falloir qu'on se batte jusqu'au bout. Allez, maintenant, filez d'ici, ça va bientôt reprendre et il faut que je prenne ma dose de... Enfin bref, cassez-vous.
14: Merci. Wingman Lukum, Aka, bien se tenir. t'as compris, Wan? Aka, Angelic Killer?
13: La ferme, Bibi!
14: Quoi? Il était pas bien, mon jeu de mots?
4: En tout cas, je me demande ce que ça va donner le renouveau de l'AKA.
8: Bah, mon père a déjà précommandé les prototypes de la nouvelle version. Et normalement, on devrait les recevoir, dans à peine 2 semaines. Ouais, ça va être trop bien. Comme ça, je pourrais m'entraîner, et comme d'habitude, je te dominerai.
4: C'est ça, tu seras toujours aussi mauvais qu'en tant que speedjumper, même si t'as le nouveau dispositif en avance. De toute façon, je suis toujours meilleur que toi en tout, alors t'auras beau t'entraîner...
8: T'y crois encore? T'es dans ton monde, Powa! Tu vois les animés isekai genre Sport Art Online? Ceux où tout le monde est dans un monde virtuel?
4: Quoi? Je serais dedans, c'est ça? Dans mon monde?
8: Non! Toi, tu serais dans le monde réel, à vivre chez les casse-culs, alors que moi, je serais à l'intérieur!
4: J'ai rien compris à ta métaphore.
8: N'empêche, franchement, ça serait vraiment cool de vivre dans un monde virtuel créé par quelqu'un, en fait. Moi, c'est mon rêve.
4: Mais qui te dit qu'on n'est pas déjà dans le monde créé par quelqu'un? Comme dans Matrix, quoi.
8: Non, ça m'étonnerait. Ou alors le mec, c'est carrément le bordel dans sa tête pour imaginer un univers comme le nôtre.
4: Ouais, j'avoue. En tout cas, je peux te prouver que je suis bien plus connu que toi. Tu vois, cet après-midi, je suis passé devant un lycée japonais avec Arid. Et il a enregistré une fille qui parlait de moi. Et Jeff, tu peux mettre le fichier que je t'ai passé tout à l'heure?
16: Ouais, attends.
4: Allô, monsieur Javelfort, j'imagine que vous êtes bilingue. Ce serait pas possible de traduire en direct, s'il vous plaît?
17: Ouais, ça tombe bien, j'avais que ça à faire.
18: Achipoa nitsuite do omoi masuka.
19: Hachi-chan wa jobaru no motto subarashi otaku desu. Amazing!
17: Elle dit que le jeune Powa est le plus incroyable otaku de tout Jobar.
4: Ah, tu vois?
8: Ton témoignage vaut rien! Tu sais quoi, Powa? Je suis allé voir cette même écolière juste après toi! Et voilà ce qu'elle a dit! Jeff, tu peux mettre la piste 2?
16: Vous commencez à me saouler là, sérieusement.
19: Ichiman, niman, samanen, arigato.
17: Alors là, elle compte de l'argent, on dirait.
8: Non, c'est un peu après!
19: Watashi no machigai, Drachokun wa Jobaru de Ichiman. Ichiban sugoku kawaii otaku da to omoimashita. Drachokun wa sugoi! Amazing!
17: Elle dit, je me suis trompé, je voulais dire en fait que Dracho est le plus beau et incroyable otaku de Jobar.
8: Bon bah je crois que c'est clair comme ça!
19: Chinamini, Sexy Tina wa saiko desu. Sexy Tina is world best singer!
17: Et elle est fan de la chanteuse Sexy Tina. Ah mais c'est pas cette idole qui est dans une loge pas loin? Bon, mais soyons sérieux maintenant, arrêtez de me faire traduire n'importe quoi, les gnoches.
4: Attends, Dracho, mais ça veut dire que tu m'as suivi toute la journée?
16: De quoi? Non mais, sérieux, vous pourriez prévenir plus tôt? Oh! Bon, les gars, désolé de vous couper, mais il y a un magicien qui passe maintenant.
4: Un magicien?
16: Eh bah oui, bah c'était pas dans mon conducteur, mais apparemment il y a un mec qui va faire un tour de magie au centre du stade.
3: Je crois que c'est un pote du ministre de la Japatitude anglais ou un truc comme ça.
8: C'est quoi le rapport avec l'Angélique Killer?
3: Mais j'en sais rien, il s'appelle Robert. Robert Pigeonneau.
4: Ah ouais, un nom qui pue le charisme, dis donc.
3: Robert Pigeonneau, dit le roi de l'évasion fiscale. Tu parles d'un nom de scène?
8: Attends, c'est pas... Donnons-lui une chance, ça pourrait être intéressant, finalement.
3: Chut, ça commence.

0: Bonsoir à tous. Merci d'être venus si nombreux à cette finale d'Angelique Killer. Moi, c'est Robert Pigeonneau, mais malgré mon nom, sachez que je ne ferai aucun mal aux oiseaux. Je suis ici à la demande du ministre Bradley Chairobot pour détendre l'atmosphère. Oh, il ne manque pas d'air, celui-là. Et soyez sans crainte, mon tour ne sera pas aussi sanglant que celui de Hisoka. Si on n'a pas la référence, du coup, ça tombe un peu à l'eau. Tout de suite, mon tour de magie. Alors, je vais faire du mentalisme. Vous allez être ébahis. Vous allez choisir un chiffre entre 1 et 10. C'est bon ? Alors, multipliez-le par 2. Et par 2, puis vous ajoutez 8. Voilà, c'est fait. Alors, maintenant, divisez-le par 2. Si, c'est ça, voilà, divisez par 2. Puis, vous retirez le chiffre que vous avez choisi au départ. Ça devrait vous donner un nombre entre 1 et 26 qui correspond à une lettre dans l'alphabet. Par exemple, 1 égale A, 2 égale B, 3 égale C, 4 égale B, et ainsi de suite.
1: C'est vraiment trop naze, la magie.
2: Hey, coupe ton micro.
0: Vous avez votre lettre ? Vous allez ensuite choisir un pays commençant par celle-ci. Et puis finalement, avec la dernière lettre de ce pays, vous choisissez un fruit qui commence par cette lettre. Ah, je sais à quoi vous pensez tous. Mais pourtant, les kiwis ne poussent pas au Danemark.
3: Kiwi Danemark.
0: Voilà, c'est tout. Eh bien, j'espère que ça vous aura plu. C'était Robert Pigeonneau. Vous pouvez me retrouver tous les samedis au Yamete Kudasai, le mérite café du chemin des perverses. Vous ne pouvez pas le louper, c'est pile en face des combats de rue. Et maintenant, je laisse la place aux joueurs qui reviennent des vestiaires.
4: Oh la vache, c'était... non, définitivement, la magie, c'est pas mon truc. Allez, reprise du match. Merci, monsieur Miyagi, de nous libérer de ce moment gênant.
1: Ah ouais, ça serait bien un peu d'Angelique Killer dans cette finale. D'Angelique Killer.
5: Et engagement de Bobobo sur Morgan. Elle est en plein centre et avance à vitesse modérée. Angel et O'Neill la suivent.
6: Ils veulent la protéger des coquards pendant que Jin et Choco restent en défense en cas de contre-attaque, comme on en a vu beaucoup dans cette finale.
5: Le Tibet a anticipé et les Handbreakers n'ont pas bougé de leur poste. Il va être difficile pour Morgane de se frayer un chemin toute seule. Et oui, elle n'ira pas plus loin. Jackie fonce sur elle.
6: Elle renvoie loin en arrière vers Phil. Encore une percée manquée des États-Unis. 9 à 15, les États-Unis sont enfin sur une pente ascendante après ces 3 buts à la suite, mais ne parviennent pas à maîtriser totalement leurs adversaires.
5: Les speedjumpers n'ont pas encore retenté d'approche après leur bref affrontement il y a 10 minutes. Oh, Linji saute en l'air et se met en position lotus. Quelle aura, on pourrait presque ressentir la puissance du vent qui se dégage de lui.
6: Non, ça c'est moi, j'ai mis le ventilateur en marche.
5: Ah ouais, je me disais aussi. Mais ça fait un peu trop de bruit, tu pourrais pas arrêter ça, s'il te plaît. Linji donne un coup tranchant au Boarf qui va si vite que Bobobo n'a pas eu le temps de réagir. 9 à 16.
6: Et ça repart. Choco pour Morgan qui passe à Chief. Angel envoie un coquin sur Fay qui tombe à terre.
5: Les Américains se placent bizarrement. On dirait qu'ils sont en quinconce.
6: C'est la formation du serpent. Les shooters sont en possession des deux coquins et suivent les Handbreakers.
5: Oui, ils tirent sur Xiaoyu et Linji en même temps.
6: C'est le coup du venin de la vipère. Il faut être parfaitement synchronisé. Mon équipe n'a jamais réussi cette attaque en entraînement. Mais là, les deux coquins ont atteint leur cible et les trois attaquants font face au keeper.
5: Jackie arrive à la rescousse et fait barrage de son corps. Chill passe à Choco, tire en rasmotte. Mais Shadow a écarté le danger avec un coup de pied. Encore une occasion manquée, une belle défense tibétaine.
6: Du beau coaching de la part de Netero Sensei. Il faut dire que c'est le match de sa vie. Récupération du pouvoir par Linji qui repasse à son keeper pour donner un peu d'air.
4: Et Dracho, tu savais que j'allais avoir un parc d'attractions à mon nom ? Ça t'en bouche un coin, hein ? Et ça s'appellera le Hachipo Park.
1: Quel nom débile ! On verra bien où les gens voudront aller. Ton truc pour gamin, ou bien celui que mon père va construire avec les grands vides qui déchirent ! Le Super Dracholand !
4: Et tu savais que des types m'ont acheté les droits pour faire un film sur ma vie ? Eh ouais, et en plus, le tournage va bientôt démarrer. Ils viennent tout juste de trouver un bon acteur. Bon, il est anglais, d'origine russe, mais il est carrément doué, hein. Il s'appelle Daniel Radcliffe. Et il est ici ce soir.
2: Bonsoir à tous. Et oui, je sais que vous m'avez reconnu, je suis Hachipowa. Je suis l'élu. Je protège les otaku contre les menaces de celui dont on n'arrive jamais à prononcer le nom. Sauf que moi, son nom, j'arrive à le prononcer, c'est
4: Worude Morute. Faut bosser ton texte, Radcliffe.
2: C'est noté.
1: Mais Powa, tu crois que t'es le seul à avoir reçu des propositions ? Moi aussi, je vais avoir droit à mon biopic. Et ce sera vachement plus intéressant que le tien. C'est un acteur qui s'appelle Tim Futon qui va m'interpréter.
7: Je suis Dracho Malfait, fils de Vicious Malfait. Tremblez devant mon nom. Vous n'êtes que des cloportes et surtout toi, Powa.
1: Non, c'est pas du tout ça ! T'as rien retenu lors des répétitions !
7: Désolé, mais en vrai, c'est assez difficile de vous imiter, monsieur Malfait.
1: M'en fous ! Tu sors et tu re-rentres ! Et tu fais comme on a dit ! Et l'ingé son, là, Jeff, tu nous mets une musique de One Piece !
7: Nya, bande de quiche ! Powa, tu vas regretter d'avoir mis mon père en prison. Tu vas connaître la toute-puissance du meilleur élève de la maison Cobra Jobar.
1: Ah bah voilà ! C'est mieux !
4: Ouais, j'avoue, ça va, c'est plutôt ressemblant.
7: Eh, mais c'est Daniel ! Ça va, mec ?
2: Bah ouais, pas mal. Tu deviens quoi depuis tout ce temps ? T'étais dans une série de super-héros, toi, non ?
7: Oh, tu l'as vu. Faut dire que les pro-comics y payent bien.
2: Ouais, de temps en temps, ça fait du bien de changer de registre. Tu veux aller boire un coup, qu'on en discute ?
7: Carrément. Sauf qu'ils ont de la bière japonaise. Je te jure, elles sont vraiment pas terribles.
1: Je vais demander à ce qu'il baisse son salaire.
4: Tu m'étonnes. Sur le terrain, c'est un nouveau but de Faye. Il y a du relâchement chez les Nord-Américains. 9 à 17.
1: Longue balle du gardien. Choco à la réception. Choco qui zigzague. Mais Jagu, le shooter du Tibet, veille au grain et lui fait perdre l'équilibre avec un coquard dans les jambes.
4: Xiao Yuna qu'à se baisser pour récupérer le ballon et dribble droit devant. Elle y va toute seule et se retrouve rapidement face à Chill et Morgan. Elle passe en arrière par-dessus son épaule pour Linji qui part en diagonale. Attention. Aïe aïe aïe, il n'a pas pu anticiper ce cocard qui venait d'un éjecteur. Et il fait tomber le Worf.
1: En réalité, c'est une mauvaise manœuvre de but qui a lancé lui-même ce cocard. Parfois, l'aléatoire des éjecteurs donne des résultats inattendus.
4: Choco et Faye se battent pour la balle blanche. Et c'est Faye qui l'obtient, passe à Xiaoyu.
1: Elle tire, la balle rebondit avec un effet, et c'est le but ! Très belle roucoulette ! Je crois que ça vient du handball, faut un bon coup de poignet !
4: Pendant que les joueurs se replacent, voici la question du jour. Dans le manga Hayashi no Cérès, de quelle race est Cérès ? 1. Une nymphe céleste. 2. Un géant alcoolique. Envoyez par SMS le mot aride au 680... Non, pardon. Envoyez 1 ou 2 au 6-19-96. Hein, c'est ça ? Ouais, bon. Oui ?
8: Voilà, j'ai mis le 1. Ça devrait être bon, là, non ?
9: Non, mais la question du jour, c'est sur votre portable qu'il faut la faire, pas sur le fixe.
8: Ah, pardon. Je voulais vous demander. Je n'ai pas très bien saisi cette histoire de Kiwi et de Danemark.
9: Vous êtes encore là-dessus ? Kamisama, raccrochez, ne rappelez plus, merci ! Oh !
4: Oui.
10: Oui, bonjour, excusez-moi de vous déranger. J'ai eu deux de vos collègues juste avant. Est-ce que vous pourriez m'apporter un kilo de kiwi, mon ami ?
1: Linji pour Xiaoyu qui passe à fait ! Qui fin des marques ! 9 à 18 !
4: Bobo est dépassé. Il engage sur le côté gauche sur Choco qui est très proche du mur. Jagi lui envoie un cocard mais il prend appui sur le rebord pour l'éviter. Choco est tout seul, il arrive devant le keeper Shadow qui est plutôt tranquille depuis un moment.
1: Choco se met en position, mais Shadow utilise sa technique d'illusion. Il se déplace devant ses buts de droite à gauche si vite qu'on a l'impression qu'il se dédouble. Choco tente le coup quand même, mais Shadow a fait rempart et a pu dévier la balle qui part vers les spectateurs.
4: Ça sera donc une reprise de match au centre pour les USA. Les joueurs profitent de cette pause courte pour discuter stratégie avec leurs coachs respectifs.
11: Bonjour ami de moi.
4: Hey, c'est toi Yuya, comment ça va ?
11: Super, merci.
1: Yuya-chan, ma dulcinée.
4: T'as dulciné ?
11: Hachi, il y a mon papa qui veut vous parler.
12: Monsieur Powa ? Oui, ici Pegasus Yogurt.
4: Hé, hey, yo Pegasus, quoi de neuf ?
12: J'ai fait des recherches approfondies sur Grindelwern. Figurez-vous que contrairement à ce que les médias traditionnels disent, il n'est pas décédé en prison. Vous savez pas qui l'a retrouvé l'année dernière lorsqu'il a fait irruption à la prison d'Impel Down. Il voulait soutirer des informations à Grindelwern sur les trois reliques du monde des ténèbres. Il l'a ensuite laissé s'échapper, et c'est certainement pas la Gazette de Tokyo qui vous en parlera. Non, il n'y a que dans le rat d'auteur qu'on explique tout. En vente dans toutes les bonnes librairies otaku à seulement 400 yens ou 3 livres sterling.
1: Donc, si je résume, ce que vous dites, c'est que ce vieux serait bel et bien le type qui se fait appeler Ami.
12: Dracho mal fait, hein. J'ai déjà eu affaire à votre père, Vicious Malfait. Il a kidnappé ma fille, a menacé de faire fermer mon entreprise, et puis il m'a obligé à travailler pour lui.
1: Je peux sortir avec votre fille ?
12: Pardon ? Il n'en est pas question ?
11: Papa, je peux choisir les garçons avec qui je veux sortir par moi-même. Mais bon, ce sera non de toute façon, Dracho.
12: Pour en revenir à la question de Malfait, je pense qu'il ne faut pas écarter cette possibilité qu'Ami soit Grindelwern ou quelqu'un de son entourage.
4: Bah, ça peut aussi être un fanatique ou quelqu'un qui utilise son image, hein. Même s'il est pas mort, Grindelwern est aussi vieux que Dumbanawa. Je me rappelle que vous aviez dit qu'à l'époque, il avait la tronche de Johnny Depp. Enfin, il y a d'autres sources qui disent qu'il change de tête, hein, genre Colin Farrell, Mads Mikkelsen. Mais si vous voulez mon avis, aujourd'hui, il doit plutôt ressembler au père Fourat.
12: N'en soyez pas si certain, monsieur Powa. Tout le monde connaît bien le proverbe. Bishonen un jour, Bishonen toujours.
4: Bishonen ?
1: Quoi ? Tu sais toujours pas ce que c'est ? Alors que le professeur Snap t'avait interrogé dessus l'année dernière ? Mais t'es vraiment à la ramasse, Powa ?
13: Powa ! Quelle est la différence entre un shonen et un bishonen ?
4: Un shonen, c'est un manga destiné aux garçons, hein. Et puis un bishonen, c'est un manga destiné aux filles et aux garçons.
1: Powa ! T'aurais mieux fait de ne jamais entrer à l'école Jobar ! Même ce zéro de Lanzaba, c'est ça !
4: C'est pas comme si ce genre de truc allait avoir une quelconque importance dans ma vie future, hein.
13: Powa, vous êtes un incapable ! Un bishonen est un terme utilisé pour des personnages de type joli garçon, généralement d'apparence androgyne. C'est pitoyable, Powa. Mais je jure sur ma vie de vous faire passer vos diplômes. Car je suis... le grand professeur Snap !
4: Mince, depuis quand le fantôme de Snap hante mon esprit ? Si c'est récurrent, va falloir peut-être que je trouve un nom pour ça. Les flashbacks du Great Professor Snapchat. Ouais, peut-être pas finalement. Alors oui, Bishonen, un Bishonen. Hey, je me souviens, c'est un joli garçon quoi. Ce que vous voulez dire, c'est que Grindelwern pourrait rester jeune en apparence ? Un peu comme Oniwaban.
12: Rappelez-vous, monsieur Powa, que Grindelwern adorait les contes de Shun le Bishonen.
4: Shun le Bishonen.
12: Mais voyons, c'est le recueil de récits qui comprend le conte des trois sœurs. Je vous en avais déjà parlé. Vous ne l'avez toujours pas lu ? C'est pourtant un classique.
1: Je suis tout à fait d'accord avec vous, beau-père.
12: Plutôt me suicider en écoutant un album des BTS que te laisser Mayuya, Malfait.
11: C'est pas gentil pour les Coréens. Mais Hachi, tu n'as vraiment jamais lu Kaguya Hime et le coupeur de bambou ?
4: Non.
12: L'otaku et le grand pot-au-fou, mais ça ne vous dit rien ?
4: Le pot-au-fou ? Non, je suis désolé, je connais pas du tout.
1: Le moineau à la langue coupée, mon préféré.
4: Moi, ce que je connais, c'est Calimero. En tout cas, bon, merci de l'info, hein, j'irai voir ça.
11: Je peux aller m'acheter des fondants du shoujo.
12: Bien sûr, ma chérie. Et si tu veux bien, prends-moi un paquet de patanashi. Tu sais, les bonbons au nashi, la pomme poire. Ah, les patanashi, ça me rappelle des souvenirs. Ta maman adorait ça.
11: D'accord, mon papa adorait.
12: Et par ailleurs, il se trouve que le rat d'auteur est sponsorisé par la marque Patanashi. Alors, achetez-en.
5: Ok, alors reprise du match. Toujours 9 à 18 et le coach Soccer Cyborg a eu le temps de remonter les bretelles de ses joueurs pendant cette courte pause. Chill, Morgan et Choco sont plus prudents maintenant. Ils se passent la balle mais n'avancent que très peu.
6: Et c'est une attaque du speed jumper McMahon sur Luku. Il a troqué sa batte de baseball pour un bon vieux sabre. Luku m'a dégainé la vitesse de l'éclair. C'est le duel qu'on attendait.
5: Finalement, ça va se terminer entre les deux speed jumpers. En fait, comme 95% des matchs d'Angelic Killer, ce serait bien qu'ils revoient les histoires de points pour la prochaine version.
6: Ouais, il y a du grand McMahon ce soir. Allez, il utilise la technique du sabre enflammé.
5: Luku n'a pas envie de griller. Il reste à distance. Alors qu'un peu plus loin, les Handbreakers américains se sont approchés et Choco fonce dans le tas. Goal ! 10 à 18.
6: Non, on dirait qu'il est rentré dans les buts avec le poif. C'est difficile à dire. L'arbitre siffle. Ah, je suppose qu'il va y avoir le ralenti.
5: Monsieur Miyagi consulte son assistant Johnny Lawrence.
6: Le Johnny Lawrence? Des Cobra Kai?
5: Les Cobra Kai? C'est quoi ça?
6: Ce type est une légende dans la maison Cobra. C'était le coach de la plus grande équipe d'Angelic Killer de Jobar. Il a fait gagner la Coupe Daka 6 fois d'affilée à Cobra il y a ça 10 ans. L'équipe était surnommée les Cobra Kai. Et même que la plupart sont devenus titulaires dans l'équipe nationale d'Angleterre. Mon père avait tenté de l'engager pour qu'il reprenne son poste, mais il avait refusé.
5: Et la décision a été rendue. Choco semble bien avoir posé un pied dans le but. Il obtient une pénalité de 10 minutes pour cette faute, et le point n'est pas accordé. Les États-Unis vont être en infériorité numérique. Ils vont devoir compter sur McMahon pour l'emporter, parce que le Tibet va continuer à mettre des points pour s'assurer la victoire grâce aux 15 points d'écart.
6: Et c'est reparti! Toujours 9 à 18 et engagement au milieu de terrain pour le Tibet. Passe en retrait à Liji qui avance lentement alors que Fay se positionne sur le côté.
5: Jordan McMahon fonce sur Wingman Lukume et utilise une technique spéciale à distance.
6: C'est le Moon Flash. Il envoie une attaque qui fend l'air en une croix. Mais Lukume réussit à parer.
5: Fay est proche des buts. O'Neill s'interpose. Fay passe la balle en retrait pour Ling Xiaoyu. Elle se baisse, puis tournoie en frappant la balle. Et c'est dedans. Et maintenant, il y a 10 points d'écart entre les deux équipes.
6: Elle a utilisé son Phoenix Strike, une technique inspirée des moines Shaolin. Lukume et Madmao continuent leur baston. L'Américain fait tournoyer son épée et Lukume se retrouve contraint de reculer.
5: C'est encore une balle perdue pour les USA grâce à Bu qui a envoyé un... Comment c'est déjà ?
6: Drive shot !
5: C'est ça, un drive shot qui a fait mouche sur kill.
6: Linji récupère, il avance et envoie le poire famille au top. Et c'est un minus tempo ! Fait marque 9 à 20. C'est une technique de volleyball qui consiste à frapper la balle avec un timing très précis.
5: Oh là, McMahon est passé derrière Lukume, mais Lukume lui donne un coup de coude arrière. Et McMahon perd son sabre. Il est déséquilibré.
6: Lukume s'apprête à donner le coup de grâce. S'il le met KO, le Kintama apparaîtra. McMahon tente de récupérer son épée, mais Lukume est trop rapide. Il l'achève.
5: Lukume s'est arrêté. Attends, il aurait pitié de son adversaire, mais il veut faire durer le plaisir. Attends, qu'est-ce qui se passe? Tous les anges de combat se sont arrêtés sur le terrain.
14: Bonsoir. Il semble que vous n'ayez pas pris en compte mon avertissement.
4: C'est Ami. On dirait qu'il manipule l'ange de Wingman Lukume.
9: J'ai plus le contrôle sur ma console, j'arrive pas à le couper. Il a dû à quel bâtiment?
1: Je croyais que c'était pas possible.
14: Comme je m'en doutais, votre système de sécurité était pathétique. Plusieurs des membres du Parti de l'Amitié se trouvent en coulisses et à l'extérieur. Inutile d'essayer de vous enfuir. Toutes les portes sont désormais closes. Je vous préviens, nous avons exploité les failles holographiques de cette version de l'Angelic Killer. Si quiconque tente de déconnecter le stade holographique ou de débrancher les anges de combat, tous les joueurs ici présents mourront. Moi également d'ailleurs, mais c'est à vous de voir si vous souhaitez sacrifier une quinzaine de célébrités afin de juste sauver votre... secte.
4: Il les prend en otage.
14: Vos forces armées ne suffiront pas à nous arrêter. De nombreux partisans nous ont joints pour mettre fin à la culture otaku. D'ailleurs, ce mouvement a débuté bien avant moi. Je vous l'avais dit, rien n'empêchera l'effondrement de votre société, comme c'était écrit dans le cahier prophétique de Dunbanawa. Les petites manipulations de vos dirigeants n'y font rien. Nous allons supprimer l'Angelic Killer, et cette première défaite va être la pierre angulaire qui va détruire les otaku. Ce fiasco va non seulement vous priver de vos subventions, mais va surtout faire s'effondrer tout votre monde comme un château de cartes. Les ministères de la Japatitude vont disparaître, puis les écoles. Il n'est pas trop tard pour vous joindre à nous, mes amis. Vous, vous qui avez compris que la culture se devait d'être inclusive, se devait d'accepter tout le monde. Levez-vous, levez-vous, et abandonnez votre culte. Rejoignez-moi sur le terrain, je vous accepterai dans mon parti de l'amitié, et vous promettrai ma protection.
4: On peut pas laisser faire ça.
1: À tous les coups, il a fait appel à des pro-comics pour renforcer ses rangs.
9: Hachi, c'est Will. Je voulais te prévenir, le ninja a disparu.
1: De quoi?
9: Il a eu une notification sur son application d'assassinat et il est sorti.
4: Mais vos loges, elles communiquent avec les coulisses.
1: Tu crois qu'il a pu aider Ami à s'infiltrer?
15: Boa, je suis avec les frères Rouquins là. J'ai vu pas mal de mouvements dans les couloirs. Attends, je vais voir. Attends, mais c'est pas le manager de Sexitina par terre? Oui, c'est bien lui! On dirait qu'il est inconscient!
4: De quoi?
15: Eh oh! Y'a pas un médecin dans le coin? Bougez-vous le derche!
16: Bibi était parti aux toilettes et je crois que Yuya était allé chercher des bonbons. Mais en plus de Sexitina et du ninja, il manque au moins le père de Yuya, Voras Reborn, et aussi le type qui se la pète là.
15: Ah, le petit jeune qui était dans la maison Silverhawks à Jobar. Je l'aimais bien. Oh, Matt Devils. On avait fêté la victoire de son équipe dans mon pub il y a quelques années. Et certainement que d'autres sont partis. Il y avait trop de monde, je n'ai pas fait attention à tous.
4: Vous croyez que certains sont dans le coup?
15: C'est très probable. Personnellement, j'ai des doutes que Grindelwald soit derrière tout ça. Je lui avais rendu visite en prison il y a quelques années. Il n'avait plus la force ni l'envie de repartir en guerre. Non, pour moi, c'est un imposteur.
4: Mais alors, si ça se trouve, l'une des personnes présentes dans les loges serait amie?
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20: Il est 13h.

0: était vraiment dégonflé.
1: Baston !
2: Il voit des oreilles pointues et des crocs.
0: Alors, qu'est-ce que c'est ?
1: Des orques ! Ah, la saut !
0: Mais attendez là ! Je suis pas prêt ! C'est bien parti. Attendez !
2: Les nains et les barbares sont déjà
0: sur eux. Oh, mais calme ! Putain, mais je suis vraiment pas prêt là ! Faut s'organiser ! Eh non, mais pas tous en même temps!
3: Fais attention avec tes flèches!
0: Bon, je vais sortir mon épée. Qu'est-ce que c'est que cette lumière?
4: La gifle de Nazar!
0: C'est pas la peine de gaspiller tes sorts contre les orques! Je fais ce que je veux! Quel bordel!
4: Ouais!
1: C'est trop facile!
2: Ils sont vraiment horribles!
0: Mais vous êtes malade! Ces gens sont des brutes.
4: Mais ouais, c'est ça. Bon, je vais les fouiller.
0: Doucement, nous devons partager le butin.
4: Pas question, celui-là, il est à moi.
5: Et moi, j'ai lancé un sort.
1: C'est de la merde, ta magie.
2: Et moi, j'ai tiré une flèche.
4: C'était pas la peine.
2: C'est vraiment injuste.
3: Tu auras plus de chance la prochaine fois.
0: Je vais fouiller l'autre. Qu'est-ce qu'il y a?
5: Il veut pas qu'on touche à son arc.
0: Eh merde!
3: Il détient peut-être un objet capital pour notre mission.
5: Il dit qu'il te donnera ses vêtements quand il l'aura mangé.
2: Mais il va vraiment manger cette créature puante?
0: Hélas!
4: Bon, j'ai terminé avec l'orque.
1: Alors?
4: J'ai trouvé une vieille gourde avec du vin pourri, une épée cassée, un couteau, un bouclier merdique, deux pièces d'or et une clé avec une étiquette.
3: J'aimerais bien examiner cette clé.
4: Tu peux toujours courir.
6: Allez, donne-la-moi.
4: Va chier.
0: Pour l'instant, nous n'avons pas besoin de clé. Alors poursuivons.
1: J'ai soif.
5: J'ai besoin de faire le plan. La pièce fait 6m34 sur 10m78 et la hauteur au plafond est de 3m55.
0: Eh ben,
5: les murs sont de granit noir et on peut voir ici la marque de l'architecte. Mort il y a 400 ans, étouffé par son édredon.
2: C'est stupéfiant.
5: La pièce complètement vide est éclairée par une torche. Le couloir d'une largeur de 2m55 se dirige vers le nord et disparaît dans les ténèbres.
0: Le voleur va passer en premier pour détecter les pièges.
3: Vous êtes sûr?
0: Oui, c'est capital. Allez, vas-y.
3: Mais il y a peut-être d'autres orques?
5: Si vous voulez, je peux lancer un sort de détection pour
0: les... Non!
4: Tu vas les détecter, ces pièges, oui ou non?
2: Je peux te couvrir avec mes flèches.
3: D'accord, j'y vais.
0: Attends, avant que tu partes, je voulais te dire... Tu sais, on n'a pas été toujours juste avec toi et... Si t'arrive quelque chose, je veux que tu saches qu'on pensera longtemps à toi et à ton courage.
3: Merci, c'est vraiment rassurant.
4: Allez, avance, qu'est-ce que t'attends?
2: J'ai préparé mon arc.
0: Tiens, voilà ma torche.
3: J'y vais.
0: 1 mètre.
4: 2 mètres.
2: 3 mètres.
5: 4 mètres.
0: 6 mètres.
4: Il s'en sort bien.
2: 8 mètres.
1: Hey, il y a quelque chose là.
4: Ah, j'ai mal.
2: Ah merde, je l'ai touché.
4: Aïe.
0: Mais pourquoi t'as tiré?
2: Mais j'ai pensé qu'il y avait un monstre.
4: Mais c'est pas vrai, quel débile.
6: Je ne sais pas ce qui se passe, mais ça fait très mal.
0: L'elfe t'a tiré une flèche dans le dos.
2: Je suis vraiment désolé.
4: J'ai plus envie de détecter les pièges. Enlevez-moi ça.
0: Fais voir cette blessure.
5: Ah, tu l'as pas loupé.
1: Bravo!
0: Toi, la magicienne, fais quelque chose pour soigner cet homme qui souffre.
5: Désolé, je ne suis pas doctoresse. Je fais de la magie de combat.
4: Tu mens, tu as soigné l'elfe il y a 10 minutes.
5: Je n'ai plus de sort de soins disponibles.
4: Ça fait atrocement mal.
0: Mais vous êtes tous dingues!
4: Il a assommé le voleur.
1: A plus mal maintenant.
5: Il dit que c'est pour l'anesthésie. Il faut enlever la flèche.
2: Je vais le faire. J'ai des compétences en chirurgie.
0: Éclairez-la!
2: Passez-moi un couteau.
0: Tiens.
5: C'est une vilaine plaie.
4: Il faudrait mieux de le laisser là, il va nous encombrer.
1: De toute façon, c'est un connard.
0: Un peu de solidarité, bordel.
2: Attention, je tire la flèche. 1, 2, 3.
4: Eh ben, ça l'a réveillé.
2: Ça pisse le sang, il ira pas loin.
6: J'ai pas envie de mourir, moi.
0: Pose la torche sur la plaie, on va le faire cicatriser.
6: Attendez.
4: Mieux.
0: Je crois qu'il va s'en sortir.
5: Il faut maintenant voir ce qui se cache dans ce tunnel.

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Il y a plus de 500 000 saisons, le Mont Bleu s'éveilla. Toute la nuit, le volcan maudit cracha ses entrailles de feu sur la horde de Krau le Sage. À l'aube de l'humanité, à l'aube des temps obscurs, le Mont Bleu n'avait épargné qu'un enfant. Il s'appelait Raon. Et voici que le fils de Krau le Sage s'élançait encore vers l'inconnu. À la découverte de la profonde et mystérieuse tanière du soleil, à la découverte de la grande horde de ceux qui marchent debout, les hommes. Car apprendre et comprendre, tel était son destin, le destin de Raon, fils des âges farouches.

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Nous sommes au 26e siècle. L'humanité lutte sans relâche pour sa survie dans un monde où la nature a repris tous ses droits, réduisant à néant les puissantes métropoles de jadis et livrant la planète à une nouvelle génération de dinosaures.

Sur cette planète sauvage, un homme, Jack Tenrek, protège ce qui reste de l'humanité dans un monde devenu fou. Un monde où seuls les plus forts survivent. C'est le monde de Cadillac et Dinosaures.

0: bibliothèque de papa, le livre de Clou. En l'ouvrant, j'ai laissé échapper des cartes magiques dont les pouvoirs sont très dangereux. Il faut maintenant que je les récupère. C'est comme cela que je suis devenue chasseuse de cartes.
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2: Bonjour à tous, dans l'actualité, objets connectés, la prochaine révolution industrielle sera visuelle. Dans de nombreux secteurs, la vision assistée par ordinateur permet déjà d'analyser des images en temps réel pour automatiser par exemple des inspections, détecter des anomalies et accélérer la prise de décision, avec en prochaine étape en ligne de mire de décision, avec en prochaine étape donc cette décision automatisée. On parle beaucoup d'intelligence artificielle capable d'écrire, de parler ou encore de générer des images, mais une autre évolution plus discrète pourrait transformer profondément l'économie, l'intelligence artificielle qui observe le monde réel. Pendant longtemps, l'IA a en effet surtout traité du texte, des chiffres ou encore des bases de données. Aujourd'hui, elle commence donc à interpréter ce que captent les caméras. Cette technologie appelée vision par ordinateur repose sur des modèles de deep learning, principalement des réseaux de neurones convolutifs, et plus récemment des architectures de type vision transformer, appelées VIT. Ces modèles sont entraînés sur des millions d'images annotées et permettent donc à des systèmes d'analyser automatiquement des images ou des vidéos pour reconnaître des objets, détecter des défauts ou même comprendre une situation. Autrement dit, la machine apprend à regarder et à interpréter ce qui se passe dans le monde réel. Dans de nombreux secteurs, cette capacité ouvre des perspectives concrètes. La gestion de flotte automobile en constitue un exemple accessible lorsqu'un véhicule est restitué. Des pipelines d'inférence exécutées en edge computing ou encore dans le cloud analysent automatiquement les images capturées pour détecter rayures, bosses ou encore défauts de peinture. La puissance de la vision assistée par ordinateur tient donc à sa capacité de généralisation à tout environnement où une caméra peut observer un processus. L'un des apports stratégiques de la vision par ordinateur est qu'elle ne se limite pas à identifier un défaut. Elle déclenche une action, une anomalie classée sur un modèle de classification multiclasse peut générer automatiquement un ticket, activer une commande dans l'ERP, déclencher également une approbation ou alerter une astreinte. Pour les équipes IT, cela soulève donc une question d'architecture concrète. Comment exposer ses capacités de vision à l'échelle de l'organisation? Si la vision par ordinateur permet déjà d'analyser et d'identifier des anomalies, elle s'inscrit progressivement dans des architectures système plus larges. Imaginons par exemple une chaîne complète, une caméra détecte une pièce défectueuse sur un véhicule ou un équipement. Le module de vision par ordinateur analyse donc cette image, classe l'anomalie et publie un événement dans un bus de messages. Ensuite, un autre logiciel orchestré via une plateforme d'automatisation déclenche alors automatiquement une commande de pièces de rechange. La livraison est planifiée et un robot ou un système automatisé effectue directement le remplacement. On se retrouve très vite pour vous parler d'autres objets connectés.
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1: Bien le bonjour et bienvenue dans ce nouvel épisode d'Arigatan, votre rendez-vous d'entretien au long cours avec celles et ceux qui font vivre la culture manga animé et aujourd'hui plus largement la culture japonaise en France. Notre invité du jour a un parcours assez singulier. Installé au Japon depuis plusieurs années, il s'est spécialisé dans un art traditionnel encore très peu connu ici, le Raku. Une forme de conte humoristique codifiée, exigeante et profondément ancrée dans la culture japonaise. À travers cette pratique, il incarne un véritable pont entre deux cultures en explorant le Japon de l'intérieur. Je vous propose donc de découvrir son parcours sans plus attendre en accueillant comme il se doit avec un tonnerre d'applaudissements rajouté en post-prod, Monsieur Cyril Copini. Bonjour, bonsoir Cyril.
2: Bonjour, bonsoir, konnichiwa, konbanwa, et vive la post-prod et les tonnerres d'applaudissements.
1: C'est beau tout ça.
2: À la technique.
1: Hein. Alors tout d'abord Cyril, merci d'avoir accepté notre invitation. Donc vous êtes né en 1973, et je vais vous poser, comme à tous mes invités, vous n'y couperez pas, la première question qui ouvre ce podcast, à savoir votre première rencontre avec l'animation japonaise et le manga.
2: Alors, ma première rencontre avec l'animation japonaise et alors, moi, quand je parle de manga, je parle de papier. Hein,
1: on est d'accord. Oui, okay. Bien sûr. Ouais.
2: Donc, c'est plutôt l'animation japonaise, moi, le premier contact. Et ça a été le contact visuel. Et pour reprendre le terme de nos amis Ayam de Marseille, fracture nette de l'œil droit, c'était Goldorak, donc ça doit être 1978-1979
1: à
2: la télé.
1: Ouais. Ah ouais.
2: Donc bah, voilà, vous venez de le dire, je suis de 73, donc j'avais 5 ans.
1: Oui.
2: Ça surprend quoi.
1: ça fait bizarre.
2: Ça a été vraiment le premier choc, sans savoir que c'est japonais. Évidemment. Ça, c'est
1: évidemment. Ouais.
2: On le découvrira que plusieurs années plus tard.
1: Donc Goldorak pour l'animation, et alors pour le manga papier, quelle a été votre première porte d'entrée?
2: Alors, c'est un peu gênant de dire ça, parce que maintenant je vis de la traduction de manga.
1: Mm-hmm. Oui, on va en parler,
2: fait,
1: bien
2: manga,
1: sûr.
2: En fait, le manga, c'est pas un média qui m'a toujours motivé, qui m'a vraiment intéressé depuis toujours.
1: Okay.
2: En fait, je suis tombé dedans, mais en fait, grâce au Rakugo, tout simplement. C'est que j'ai découvert, il y a maintenant presque 15 ans, un manga sur le sujet, donc du Rakugo. Et j'ai fait des démarches auprès des maisons d'édition japonaises pour pouvoir le traduire en français et le faire sortir en France.
1: Okay.
2: Ce qui s'est fait.
1: Ah, d'accord. Donc, on parle du disciple de...

0: Doraku, c'est ça?
1: Voilà, c'est ça. Ça
0: Ah, ok.
1: a pris pas mal de temps. Et en fait, dans mes démarches auprès de maisons d'édition françaises et belges, il y en a une qui un jour est revenue vers moi en me disant, écoutez, on aimerait bien que vous repreniez un titre de notre catalogue parce que notre traducteur ne continue pas la série. Est-ce que vous êtes prêt à faire un test? Donc, j'ai dit, bah, oui, on va faire un test. Et puis, il est jamais question de cracher sur une proposition de travail. Donc, évidemment, je l'ai pris. Et ce titre, c'était Détective Conan.
0: Oui, mais ça on va en parler évidemment.
1: Voilà.
0: Ouais.
1: Ouais, j'avance un peu peut-être, mais je vous laisserai faire après le
0: Ouais,
1: montage.
0: ouais.
1: Mais en fait, c'est pour vous situer que si vous voulez, le premier manga que j'ai lu, ça doit
0: Ouais, c'est
1: être dans les
0: intéressant.
1: années, ça doit être en 2013, quoi, quand je me suis
0: D'accord, ouais.
1: plongé dans la traduction et qui est devenu mon métier après, quoi. Donc c'est très
0: Ok.
1: récent, en fait. Il y a un écart entre ouais, 78 Goldorak et
0: Oui.
1: Détective Conan et d'autres mangas 2013, quoi. 2010, on va dire, on va arrondir à 2010.
0: Mais alors, qu'est-ce qui vous a... Parce que j'ai vu que j'ai lu, j'ai entendu, je sais plus, que dès le lycée à 15 ans, vous aviez commencé déjà à apprendre le japonais.
1: Ouais.
0: Alors, comment c'est possible déjà? Il y avait une LV2 japonais à Nice.
1: Alors, il y avait trois
0: LV3
1: au lycée,
0: japonais.
1: ouais,
0: Ok.
1: j'étais. Si vous voulez, ben ça, c'est ce qu'on appelle de la chance, on va dire. Enfin, quand j'y repense maintenant, quoi, parce qu'à l'époque, je pensais pas que c'était une chance, mais
0: Ouais, c'était votre lycée de secteur qui proposait
1: c'était mon
0: cette
1: lycée de
0: LV3.
1: secteur qui proposait du japonais. Alors,
0: D'accord.
1: en sixième, on avait une LV1 qui était l'anglais, comme un peu tout le monde. En quatrième, on avait une LV2 qui était l'italien, un peu comme tout le monde à Nice.
0: D'accord.
1: Et moi, j'avais déjà choisi de faire un bac lettres et langues étrangères. Et donc, j'étais obligé de prendre une troisième langue, une LV3, quand je rentrerai au lycée. L'établissement où j'étais, c'était lycée et collège, c'était dans le même mur.
0: D'accord.
1: Et bah, parmi les propositions de LV3, il y avait japonais, il y avait russe, je crois. Enfin bon, et je ne sais pas pourquoi, mais il y a peut-être eu cette influence de Goldorak et de l'animation japonaise inconsciente
0: Ouais.
1: qui m'a fait me tourner vers le japonais, je ne sais pas. Mais en tout cas, ce qui est sûr, c'est que je me souviendrai toujours de mon premier cours. C'était un japonais, mon prof, hein. On avait 15 ans, on était des petits cons, on était là dans la classe à
0: Ouais.
1: chahuter, comme on peut le faire quand on a 15 ans. Et puis il rentre un petit japonais dans la salle et il écrit un truc au tableau. Il écrit, mais pas en alphabet, quoi. Et on se dit, merde, c'est quoi ce truc? Et il se retourne et il nous dit, bah, ça c'est mon nom et mon prénom en japonais. Et là encore, deuxième fracture de l'œil droit, comme ils disent à Marseille.
0: Ouais.
1: Je dis, mais qu'est-ce que c'est que ce truc, quoi? Et en fait, ça a été un vrai choc esthétique à l'époque, et la motivation, elle a toujours été ben, de se plonger à fond dans l'apprentissage de la langue, en fait, pour moi. Il y a que ça qui m'intéressait, en fait, à l'époque, et qui a continué après à m'intéresser pendant de nombreuses années, c'était comment faire pour se perfectionner dans l'apprentissage de la langue japonaise. Il n'y avait rien d'autre qui m'intéressait.
0: Et là, finalement, c'était presque un hasard, c'est-à-dire que le Japon vienne à vous.
1: Ouais.
0: Comment le Japon est entré dans votre vie, finalement? Qu'est-ce qui vous a fasciné en premier dans la culture de ce pays?
1: Bah, il faut dire qu'à cette époque-là, bon, il n'y avait pas d'Internet, donc évidemment, on était limité en matière d'accès à l'information, ça c'était une
0: Ouais.
1: chose. Et en fait, on avait très très peu, il y en avait très très peu d'informations. Le vrai choc, c'est ce choc esthétique de
0: D'accord.
1: la langue,
0: Ouais.
1: écrite en tout cas.
0: Ok.
1: Et puis après, quand je me suis plongé dans l'étude de la langue japonaise, j'ai compris que en fait, ça pouvait paraître insurmontable, mais c'était pas si difficile que ça, quoi. La langue parlée, en tout cas.
0: Ouais, parce qu'ensuite, donc vous avez suivi tout un cursus à l'INALCO.
1: Ouais, c'est ça. Si vous voulez, quand j'étais au lycée, donc j'en ai fait en seconde, première, terminale. On
0: Ouais.
1: faisait du japonais, mais c'était plan-plan, hein. On
0: Ouais,
1: faisait
0: bien
1: trois
0: sûr,
1: heures
0: ouais.
1: par semaine, hein, donc on était relax. Et c'est vrai qu'arrivé en terminale, donc en troisième année, j'essayais d'avancer le plus vite possible, donc à apprendre des kanji, des trucs comme ça. J'étais un peu un kanji freak. Et mon prof me dit, mais tu sais, après le lycée, tu devrais peut-être réfléchir sérieusement à l'idée d'aller à Paris, où il y a une université qui s'appelle les Langues-Eaux, l'INALCO,
0: Voilà.
1: et tu pourras te spécialiser dans le japonais. Et puis, moi, en tout bon sudiste stupide que j'étais, je dis, ouais, qu'est-ce que je vais aller foutre à Paris? C'est pas... Et en fait, j'ai commencé effectivement à chercher ce que je pouvais faire en restant dans le sud. après le lycée pour continuer à apprendre le japonais. Et à l'époque, il y avait une formation à la fac d'Aix, donc à Aix-en-Provence. Mais c'était que 2 ans. Et de toute façon, si on voulait aller au-delà de ces 2 années d'études, à un moment donné, il fallait aller à l'INALCO, quoi. C'était vraiment l'établissement de référence. Et du coup, je me suis dit, bon, si je continue et que dans 2 ans, il faut que je monte à Paris, autant monter à Paris tout de suite. Et donc, j'ai atterri à Paris, j'avais 18 ans, donc voilà, en 91. Et je me suis plongé dans l'apprentissage du japonais au niveau des langues zo, ce qui a été assez. Ça s'est fait assez rapidement. Après, les 3 ans que j'avais passé au lycée ont vraiment porté leurs fruits parce que. En débarquant au Langzhou, on était, je sais pas, 200, 300 dans un amphi. Et le premier cours, c'est, bon, voilà, on vous donne les hiragana, les katakana, vous apprenez ça dans 2 semaines, il faut les connaître par cœur, sinon vous ne pourrez jamais suivre, quoi. Mais moi, j'avais déjà cette petite avance, puisque j'en avais fait 3 ans plan-plan au lycée. Et ça m'a vachement aidé d'avoir ces 3 années de lycée derrière moi, en fait.
0: Et à quel moment vous vous êtes dit que vraiment le japonais allait devenir central dans votre parcours?
1: Bon, je crois que j'y étais un peu dedans, quoi, parce que si vous voulez, après, en faisant des petits retours sur les années passées, on se dit, bon, t'as 15 ans, tu commences à apprendre le japonais, ok, tu quittes ta terre natale et ta famille pour aller t'expatrier à Paris où il fait gris, etc., etc. J'en passe des vertes et des pas mûres. Mais comment dire, motivation pour continuer à apprendre le japonais, elle a toujours été là. Et du coup, même s'il faisait gris, je me disais, bon, tant pis, il faut continuer à t'accrocher, à apprendre le japonais. Et puis, les années passent, donc on finit. Au Langzhou, le diplôme s'appelait le DULCO, c'était l'équivalent du DUG, 2 ans. Après, on pouvait accéder à la licence, donc je suis allé en licence. Après, bien sûr, je suis arrivé en maîtrise, ce qu'on appelle des masters maintenant. Et au bout d'un moment, je me suis dit, bon, il va peut-être falloir aller au Japon, quoi, parce qu'il faut mettre tout ça il faut mettre un peu tout ça en pratique.
0: Donc c'est à ce moment-là que vous partez à l'université de Shinshu, c'est
1: De
0: ça?
1: Shinshu Daigaku, c'est ça, à Matsumoto.
0: D'accord.
1: Et ça, c'est une. J'ai décroché ça, ouais, quand j'étais en. J'ai fait une année de maîtrise, donc de master, et la deuxième année. Enfin, au cours de cette première année de maîtrise, on m'a proposé une bourse pour aller à Matsumoto, et que j'ai accepté évidemment. Et je suis parti de 95 à 96.
0: Et ça, c'était votre premier voyage au Japon ou il y en avait eu
1: Non,
0: d'autres?
1: alors mon premier voyage au Japon, c'était quand j'étais au lycée. Et j'avais donc 17 ans, j'étais en première. Et en fait, mon lycée était et est toujours jumelé avec un lycée qui se trouve à Kobe, donc dans le Kansai, près de Osaka. Et à l'époque, on était sur ce qu'on appelait les host family, c'est-à-dire qu'on partait pendant 10 jours dans une famille d'accueil et on avait une correspondante, parce que c'était un lycée de jeunes filles, donc on avait une correspondante qui, elle, à un autre moment de l'année, venait passer 10 jours en France. Dans ma famille et dans mon lycée, en fait. Et ça a été mon premier voyage. C'était 10 jours. Donc 17 ans, ouais, c'était. Je comprenais que dalle, quoi. Enfin, j'étais complètement paumé. Mais bon, il y avait le prof, puis il y avait les copains de lycée, machin, tout ça. Mais ouais,
0: Prof
1: ça a été.
0: incroyable quand même finalement.
1: Ah, mais il a pas changé ma vie, mais presque, quoi.
0: Ouais, il était important en tout cas dans
1: Ça,
0: votre
1: c'est clair.
0: parcours, c'est clair.
1: C'est clair.
0: Pour revenir à Shinshu, Matsumoto,
1: Ouais.
0: donc qu'est-ce que vous avez découvert du Japon à ce moment-là que vous n'aviez pas vu,
1: Alors,
0: lu ou appris à
1: si
0: l'école ou à l'INALCO?
1: vous voulez, j'étais formaté INALCO, dans le sens où ben ça rigolait pas tous les jours au niveau de l'enseignement, quoi. On faisait des trucs à se demander si ça nous servirait un jour dans la vie. Je sais pas si vous avez un peu étudié le japonais, mais
0: Non, pas du tout. Non.
1: non, ok, alors
0: J'ai
1: on
0: eu à ce
1: avait.
0: micro des gens qui l'ont étudié. J'ai eu
1: D'accord.
0: Ilan Nguyen notamment qui nous a parlé
1: Ah
0: de
1: oui,
0: ses années
1: d'accord.
0: INALCO
1: Ah oui, bah
0: aussi.
1: Hélène, je le connais, oui. Disons qu'on abordait la langue japonaise vraiment sous toutes les coutures, et puis il y avait des cours de langue classique. Il y avait un truc qui s'appelait le kanbun. Kanbun, c'est des textes écrits en chinois, mais lus à la japonaise.
0: D'accord.
1: Donc, vous avez des gros pâtés de kanji sur votre feuille, avec en plus des petites orientations pour lire dans le texte en vous disant attention, là, il faut remonter, il faut lire à partir de ce kanji. Enfin, c'est un truc. Bon. En gros, je savais lire le kanbun, et puis en arrivant au Japon, je ne savais pas dire où sont les toilettes, quoi. En gros, c'était ça, quoi. Vraiment, je schématise, mais
0: Ouais,
1: c'était un peu
0: je
1: compliqué.
0: vois, ouais.
1: Donc, enfin, moi, en tout cas, j'avais cette image. On me dit, bon, voilà, vous avez une bourse, vous partez un an dans une université japonaise. Je me suis dit, nom de Dieu, ça va être. Enfin, je vais ramer pendant un an, quoi. Je veux dire, si c'est aussi sévère que l'enseignement qu'on nous donne à l'INALCO, si les universités japonaises sont aussi sévères que ça, mais
0: Ça va être l'enfer.
1: ça va être horrible, quoi.
0: Ouais.
1: Et j'arrive au mois de septembre-octobre 95, octobre, je crois, 95. Et donc à Matsumoto, et enfin même à Tokyo à l'origine, puisqu'on atterrissait à Tokyo, et puis après il fallait prendre le train pendant 3 heures pour aller à Matsumoto. Et j'avais sympathisé avec un gars qui s'appelle Amano-kun, qui était venu me chercher à Narita, enfin à l'aéroport de. À l'époque, il n'y avait que Narita, il n'y avait pas encore Haneda pour les vols internationaux. Donc il était venu me chercher jusqu'à Tokyo, on était allé ensemble
0: Ouais.
1: jusqu'à Matsumoto. Et puis il m'avait logé 2, 3 jours, une petite semaine au début chez lui aussi, parce que le temps que moi je trouve un petit appart, bref. Et 2, 3 jours après mon arrivée à Matsumoto, il me dit, bon, ben, aujourd'hui on va sur le campus, quoi. Je dis, bon, ben, super. Et j'arrive sur le campus, et c'est la fiesta. Il y a des mecs qui font des concerts dans les salles de classe, et il y a des mecs qui cuisinent des yakisoba, c'est comme ça. Je dis, putain, mais. On est où, quoi? Ah, mais il me dit, mais ça, c'est normal, hein, c'est le Daigaku Matsuri, c'est la fête de l'université. Donc, on fait ça tous les ans.
0: OK.
1: Voilà. Et donc, c'est une coutume, hein, dans les écoles et dans les facs japonaises de faire le Matsuri, quoi, donc la fête. Et je dis, oula, mais je sens que je vais me plaire ici, en fait. Et c'est vrai que pendant un an, j'ai fait plein de trucs, sauf vraiment. User les bancs de l'université, quoi.
0: Ah
1: Et,
0: ouais.
1: mais ce qui était super, c'est qu'au bout d'un an, je parlais vraiment couramment japonais. Et là, j'ai même envie de dire, en 3 mois, je parlais couramment japonais parce que j'avais 5 ans d'enseignement d'INALCO dans la
0: Ouais.
1: tête. Il me restait plus qu'à, comment dire, à mettre ça en pratique
0: À
1: finalement.
0: pratiquer
1: À
0: dans des conditions
1: pratiquer, et la
0: réelles. Ouais.
1: pratique, quand vous êtes, parce que Matsumoto, à l'époque, il y avait 2 Français, hein, et j'en faisais partie, donc si vous voulez, les occasions de parler français,
0: Oui.
1: il n'y en avait pas beaucoup, et c'était
0: Mmh.
1: super, parce que j'étais pas là non plus pour apprendre le français, quoi, mais
0: Ouais.
1: cet enseignement INALCO, qui nous a fait souffrir,
0: Mmh.
1: s'est révélé absolument
0: Indispensable.
1: indispensable et formidable
0: Ouais.
1: pour parler japonais, quoi. Je vous dis, en 3 mois, paf, c'était parti, quoi. Et si vous voulez, moi, quand j'avais commencé à rentrer dans l'INALCO et dans l'apprentissage du japonais en profondeur, j'avais qu'un objectif, c'était un jour, je serai prof de japonais.
0: Oui, d'accord.
1: Mais au niveau, quoi, c'est-à-dire.
0: Mais prof de japonais en France.
1: Prof de japonais en France avec le doctorat, l'agrégation, enfin le truc hyper pointu, quoi. J'étais parti là-dedans. Et en débarquant à Matsumoto, en voyant que bah, en fait c'était un peu la fiesta tout le temps, je me suis dit, voilà, mais il va y avoir d'autres trucs à faire, quoi. plutôt que d'enseigner le japonais. Et donc j'ai passé un an. Ouais, à faire plein de trucs, quoi. Dans l'université japonaise, il y a ce qu'on appelle les sakure. Donc, c'est les cercles, les clubs.
0: Oui.
1: Donc, il y a des clubs de sport, il y a des clubs d'activité, machin. Et moi, j'étais dans le cercle télévision. Donc, c'était
0: D'accord.
1: Matsumoto TV. Et une fois par semaine, on avait une émission en direct. Et on apprenait, enfin, j'avais appris à manier les caméras de télé, les machins et tout. Enfin, des trucs que j'aurais peut-être jamais fait à l'INALCO ou ailleurs, quoi, je sais pas, mais
0: Ouais.
1: donc découvert plein plein plein de trucs vraiment fun, quoi.
0: Parce que tout à l'heure, vous disiez que vous n'aviez pas beaucoup usé les bancs de l'université. Mais alors, du coup, qu'est-ce que vous faisiez pendant ce temps-là?
1: Alors, j'ai passé, je vous dis, pas mal de temps. Ben, en fait, j'avais une bourse, hein, une bourse d'études. Et en fait, bah, je la dilapidais assez honteusement dans les karaokés et dans les izakaya, quoi. Les izakaya, c'est les petits restaurants où ça picole et où on grignote, quoi. Et c'était l'idée, c'était aussi vraiment de me fondre le plus possible dans la population locale pour être capable justement de parler le plus vite possible, quoi. Bon, après, évidemment, quand on est entouré que de Japonais, à un moment donné, faut se lancer, quoi. Sinon, on dit rien pendant un an, quoi, et on va s'ennuyer.
0: Alors ensuite, après cette année, vous faites un retour en France finalement assez rapide, puisque vous faites un choix assez fort, celui de partir. Finalement, vous installez au Japon en 97, et là, on passe alors d'un intérêt académique, même si on a bien compris que ce n'était pas tout à fait ça, à une immersion beaucoup plus concrète dans le quotidien, encore une fois. Comment se passent vos premières années, vos premiers mois sur place?
1: Alors, là encore, la chance est toujours là. En fait, ce qui s'est passé, c'est que je rentre en septembre 96 de Matsumoto, et évidemment, j'ai qu'une idée en tête, c'est repartir le plus vite
0: Repartir.
1: possible. Et à ce moment, à mon retour en France, il y a l'armée qui me contacte
0: Eh oui.
1: et qui me dit: Monsieur Copini, il va falloir faire votre service militaire. Bon,
0: Ben oui,
1: parce
0: parce
1: que
0: que
1: moi,
0: ça,
1: je
0: les
1: suis.
0: plus jeunes ne le savent pas, mais on avait un service militaire obligatoire.
1: Absolument. Il fut un temps où, avant Monsieur Jacques Chirac,
0: C'est ça.
1: on était obligé de faire le service militaire. Bon, ceci dit, on avait deux choix principalement. Soit on faisait le service militaire où on apprenait à faire la guerre pendant 10 mois en France, donc ça pas trop. Et l'autre choix, c'était de partir à l'étranger.
0: Il y avait objecteur de conscience également.
1: Voilà, objecteur de conscience. Ça durait presque 2 ans, hein, en fait.
0: Ouais, c'est ça.
1: Et donc, on pouvait partir soit dans le secteur privé, travailler dans une entreprise privée, soit dans ce qu'on appelle le réseau culturel et diplomatique français à l'étranger. Donc, ça sous-entend ambassade de France et tout ce qui en découle, c'est-à-dire les centres instituts français, alliances françaises, les centres culturels et écoles de langue. Donc, moi, j'ai déposé, en fait, enfin, l'armée me dit: Bon, monsieur Copini, il faut y aller. Donc je dépose mon dossier. Et en fait, on avait quatre vœux de destination. Et donc j'avais mis Japon, Japon, Japon et Japon. En me disant: Bon, les mecs vont voir mon dossier, ils voient que je sors de l'INALCO, ils vont quand même pas m'envoyer en Chine ou en Corée, quoi. Bon, on croise les doigts, quoi.
0: Avec quatre villes différentes quand même, j'imagine.
1: Non, alors si
0: Ah,
1: vous
0: même
1: voulez,
0: pas.
1: vous pouvez formuler un vœu pour le pays de destination dans lequel vous voulez aller. En revanche, c'est le ministère des Affaires étrangères, donc le MAE français, qui va vous envoyer dans un poste, dans une ville, dès qu'il y a un poste qui se libère. Bon. Et donc, bon, je fais ma démarche, machin, et quelques mois après, donc le MAE me contacte et me dit: Voilà, monsieur Copini, septembre 97, vous partez à l'Institut franco-japonais de Fukuoka.
0: Oh là là.
1: Alors moi j'ai dit: Bon, Fukuoka, je ne savais même pas où c'était, parce que je n'avais pas eu l'occasion d'y aller quand j'étais à Matsumoto. Bon, je regarde sur une carte, île du Kyushu, ok, bon, île du Japon, ok, parfait, bon, bah, je pars au Japon en septembre 97. Et en fait, c'est comme ça que je suis rentré directement dans la vie active, en me retrouvant donc au service de cet institut franco-japonais du Kyushu, puisque c'est le terme approprié, qui est dans la ville de Fukuoka. Et si vous voulez, là où j'allais faire mon service militaire là pendant 2 ans, le service militaire consistant à donner des cours de français et à organiser des événements culturels pour vendre, entre guillemets, en tout cas faire la promotion de la France. Et je m'en
0: De la
1: souviens,
0: culture française.
1: c'était un lundi. Oui, la promotion de la culture française. Je suis arrivé le 8 septembre 1997, c'était un lundi. Et le lendemain, le mardi, je me suis retrouvé à donner des cours de français à une classe. Je n'avais jamais fait ça de ma vie. Donc c'est pour vous dire, si tout de suite on était en contact avec le feu, c'était le baptême du feu. Et heureusement que je parlais déjà japonais, parce que bon, les pauvres, pour leur expliquer des trucs en français, ça aurait été coton, quoi. Alors ça, c'est pour la petite anecdote. Et si vous voulez, de fil en aiguille, donc je suis resté pendant 2 ans à remplir mes obligations militaires. Donc là, on est en 99. Et il y a eu un truc super encore. Je vous dis, il y a un truc avec les planètes là qui sont alignées à l'époque. Hein. C'était, je ne sais pas si, de quelle année vous êtes, mais en 1998, encore une initiative de Jacques Chirac, c'était ce qu'on avait appelé l'année de la France au Japon. C'est-à-dire que pendant toute une année, il y avait des événements en lien avec la France partout sur le territoire japonais.
0: Jacques Chirac, qui était particulièrement amoureux de la
1: Fan,
0: culture
1: oui.
0: asiatique et japonaise.
1: Et japonaise en particulier. Et donc il y avait eu cette initiative. Alors évidemment, il y avait beaucoup de paillettes et de strass et de très gros événements sur Tokyo. Et puis il y avait des petites initiatives un peu plus modestes, un peu plus intimes, mais vraiment partout sur le territoire. Et fidèle à moi-même et à mon année de Matsumoto, ben, moi j'allais souvent boire un coup dans des bars, tout ça, enfin découvrir la vie à Fukuoka, quoi. Et il y avait un bar où j'allais tous les mercredis soirs parce que j'avais un pote qui mixait du vinyle dans ce bar. Et j'ai pas compris tout de suite, mais au bout de quelques temps, en force de fréquenter ce bar, je me rends compte que la clientèle qui venait le mercredi soir, en particulier parce qu'il y avait ce mec-là qui mixait, et qui travaillait pour une radio locale qui s'appelle FM Fukuoka. En fait, toute la clientèle, c'était des gens qui bossaient dans les médias locaux. Que je te travaille à la télé, que je te travaille à la radio, que je te travaille pour des magazines, bref. Et bon, bah, moi, j'étais le gaijin qui venait là tous les mercredis, donc l'étranger qui venait là tous les mercredis. Ils ont fini par me repérer, quoi. Et commençais vraiment à sympathiser avec beaucoup de monde. Et un jour, il y a une fille, Masako, pardon, qui me dit, ah ben moi, j'ai une émission de radio, j'aimerais bien consacrer un truc à la musique française, puisque c'est l'année de la France au Japon l'année prochaine. Mais j'ai pas d'infos, j'ai rien, quoi. Enfin, où est-ce qu'on va trouver la musique française de maintenant, quoi?
0: Encore une fois, il n'y avait pas
1: Et il
0: Internet.
1: n'y avait pas Internet. Et si vous voulez, ce genre de mission, ça faisait partie, moi, enfin, ça faisait partie de mes missions en tant qu'institut
0: Bien sûr.
1: pour la diffusion de la culture française et sa promotion, quoi. Et j'avais fait de la radio pirate quand j'étais jeune. Donc j'ai dit, mais attends, mais moi, je sais faire de la radio, machin et tout. Et puis je travaille à l'institut. On peut trouver comment mettre la main pour avoir de la musique. Et je vous dis, on était à la fin des années 90, début des années 2000. Il commençait à y avoir le boom Daft Punk et la musique électronique, la French Touch et compagnie. Et du coup, moi, j'ai pu me connecter avec Radio France Internationale, avec ce genre d'institution, pour dire, voilà, on lance une émission sur la musique française au Japon. Envoyez-nous des CD, quoi. Envoyez-nous des trucs pour faire de la promo, quoi. Et comme ça, petit à petit, je me suis retrouvé à travailler pour des radios à Fukuoka, FM. Et ça restait dans le cadre de ma mission à l'Institut. Mais quand cette mission devait se terminer, donc après les 2 ans de service militaire, je suis resté à Fukuoka pour continuer dans ce domaine-là. Donc, si vous voulez, au final, je suis resté quand même 4 ans à travailler après à l'Institut français et à la radio, qui s'appelle Love FM d'ailleurs. Mais après l'armée, j'étais recruté local, quoi.
0: Mais alors, du coup, parce que là, vous nous parlez de culture, de programmation
1: Ouais.
0: d'artistes, peut-être des événements, des concerts, des choses comme ça. Est-ce que vous avez des souvenirs, par exemple, des anecdotes à nous raconter de quelques-uns de ces événements que vous avez montés?
1: Alors, oui, à Fukuoka, on avait des petits budgets, donc on a malheureusement pas pu faire beaucoup de grands concerts. Ça a été plutôt dans la deuxième période. En 2001, j'ai quitté Fukuoka pour m'installer à Tokyo. Bon, on va dire que j'ai galéré un peu les 9 premiers mois. Et après, je me suis fait engager encore localement par l'Institut français de Tokyo, ce coup-ci, qui est quand même le navire du réseau culturel au Japon. Pour le coup, et donc là, il y avait effectivement des budgets où on faisait des gros événements. Alors, j'étais aussi à la programmation musique actuelle, DJ, jazz et compagnie. J'ai eu effectivement plein de très bons moments. Peut-être Pour parler d'une artiste qui parlera à tout le monde, peut-être génération confondue, un des plus beaux souvenirs, ça a été la mobilisation de Jane Birkin, qui est venue à ses frais après le drame de Fukushima en mars 2011. Et donc c'était le 11 mars 2011. Et un mois après, le 11 avril 2011, on organisait, enfin moi et puis avec l'équipe quoi, on organisait un concert de charité de Jane Birkin dans un club en plein cœur de Shibuya, donc quartier branché jeune de Tokyo. Pour les gens qui pouvaient pas venir, et on avait mis un système de streaming justement aussi, bien avant le Covid, hein, on faisait déjà du live, enfin du streaming comme ça. Et ça avait été un super beau souvenir, quoi. Hyper épuisant parce que il fallait monter le truc en un mois, quoi. Mais bon, Jane Birkin, c'était une grande dame par rapport à ça, quoi. Elle n'avait pas rechigné ni désigné à venir et à donner de sa personne pour ça, quoi. Après, bon, dans un registre un peu plus fun, moi, j'ai rencontré j'ai eu la chance de programmer plein de groupes et puis surtout de sympathiser avec beaucoup d'entre eux, quoi. Et un de mes meilleurs souvenirs, c'est un groupe qui s'appelle La Caravane Passe.
0: Ah oui, bien sûr.
1: Et
0: Digue
1: eux,
0: musique Digane un peu.
1: c'est ça. C'est rock, hein, c'est espèce de Mano Negra, si vous voulez. C'est une base rock, mais avec beaucoup de musique zigane, manouche, balkan, beaucoup de cuivre et tout. Enfin, moi, j'adore, je suis fan.
0: À voir en concert, évidemment.
1: Ah oui, ça dépote, hein. Et eux,
0: Pour
1: ils
0: un
1: sont
0: public japonais,
1: venus.
0: justement,
1: Oui.
0: comment est-ce qu'il reçoit ces propositions par rapport à un
1: Alors,
0: public français?
1: avec eux, ça s'est bien passé parce qu'ils sont venus 4 fois. Et surtout, ils ont eu des sorties d'albums en édition japonaise. Donc, si vous voulez, il y avait tout un suivi avec un label japonais qui était là. Et puis, moi, je leur avais proposé de faire des scènes sur certains morceaux avec des danseuses de belly dance. À l'époque, le belly dance, c'était un truc qui marchait vachement chez les japonaises. Et du coup,
0: Je sais pas du
1: on
0: tout ce
1: a
0: que c'est le belly
1: le
0: dance,
1: belly
0: par
1: dance, c'est la
0: contre.
1: danse du ventre.
0: Ah, d'accord, ok.
1: Et donc, si vous la danse orientale, si vous préférez. Et du coup, il y avait tout ce public aussi de jeunes femmes qui apprenaient le belly dance, parce qu'elles venaient voir Sensei qui dansait, elles venaient voir leur prof qui dansait. Et en même temps, elle découvrait un truc, quoi. Et à partir de là, on avait décroché un nouveau public. Ça, c'était vraiment sympa, quoi. Voilà, oui, non, la Caravane Passe, puis en plus, c'est des amours et c'est des musiciens extraordinaires.
0: Super, merci beaucoup. Alors, au cœur de tout ça, il y a évidemment la langue que vous pratiquez au quotidien depuis des années, on l'a entendu, et qui va progressivement devenir aussi un outil de travail, puisque vous commencez la traduction en 2003, je crois.
1: C'est ça.
0: Comment ça arrive dans votre parcours? Et puis, est-ce que vous vous souvenez des premiers titres que vous avez traduits, hors manga, là, on
1: Alors,
0: parle.
1: ouais, alors la traduction en 2003, là vous avez regardé sur mon CV, je pense.
0: Certainement, oui. J'ai regardé un peu partout, hein, donc.
1: En fait, la traduction en 2003, c'était dans le cadre de mon travail à l'Institut, si vous voulez. Dans le sens où, comme vous venez de le souligner, j'ai travaillé pendant plus de 20 ans à l'Institut de Tokyo et Fukuoka combinés, ça fait plus de 20 ans. Et si vous voulez pratiquer le japonais et le français, ben c'était tous les jours, quoi.
0: Forcément.
1: Donc si vous voulez, la traduction, ça devient comment dire, une activité naturelle au quotidien. Ça peut être traduire des communiqués de presse, ça peut être traduire des mails pour le patron, ça peut être. Vous voyez, c'est vraiment très très vaste, quoi. Et dans les deux sens. Quand on a une réponse en japonais, faut la traduire en français pour notre supérieur hiérarchique, etc., etc. La traduction artistique, au sens artistique, c'est plutôt 2013. Donc 10 ans après, et c'est quand j'ai commencé à
0: La
1: travailler sur
0: traduction de manga.
1: Détective Conanois, donc la traduction de manga, quoi. Mais si vous voulez, il y avait déjà, on va dire, effectivement, Alors, c'est peut-être pas la même approche, mais il y avait effectivement déjà 10 années de pratique, quoi, au quotidien. Je vous dis que ça soit de traduire un mail ou un manga, il faut quand même, oui, il faut une certaine maîtrise de la langue, oui, c'est sûr.
0: Oui, j'imagine. Donc, vous l'avez dit, vous travaillerez en 2013 sur le tome 75 de Détective Conan. Comment on reprend justement une série aussi installée en cours de route? Est-ce qu'il y a une pression particulière sur ce type de licence?
1: Alors, oui, on reprend la licence en transpirant beaucoup au début.
0: Oui, il y a une charte qui existe aussi peut-être, j'imagine.
1: Absolument. Alors, il y a une
0: Ouais.
1: charte, il y a ce qu'on appelle la Bible, hein,
0: Voilà, c'est ça. Oui.
1: c'est le document qui va reprendre les lieux, les personnages. Est-ce qu'un tel tutoie machin? Est-ce que bidule vouvoie machin chose? Etc. etc. Le gros souci, enfin, le gros souci, avec une série aussi longue et aussi dense que Conan, c'est que des fois on peut avoir un personnage qui apparaît dans le 75, on fait référence à lui parce qu'il était dans le numéro 40, quoi. Donc,
0: Oui, c'est ça, oui.
1: ouais, donc on a vraiment besoin d'avoir ces outils-là pour avancer. Donc, je me suis pas plongé dans le tome 1 à 74 avant de reprendre la série.
0: Ouais.
1: En revanche, je me souviens, parce que c'est Kana, hein, on peut les citer,
0: Bien
1: c'est
0: sûr.
1: Kana qui sort Conan en France, m'avait envoyé les tomes 64 à 74, effectivement, je m'en souviens, par colis postal, pour que j'aie au moins une idée, on va dire, dans les mains, quoi. C'est-à-dire que j'ai eu aussi l'objet, voir comment c'est installé aussi graphiquement, etc., etc., une fois que la traduction est faite, et puis pour avoir un petit suivi de l'histoire. Mais on se penche beaucoup sur ce document-là, donc qu'on appelle la Bible. Et justement, pour la petite anecdote, puisque avec le temps, j'ai rencontré et j'ai sympathisé avec le traducteur historique, celui qui a découvert le titre et qui l'a proposé à Kana à l'époque et qui l'a traduit jusqu'au tome 40 ou 44, je crois. Et il me disait, en fait, au début, Maître Gosho Aoyama, donc Aoyama Gosho, le créateur de Conan, il ne savait pas non plus trop où ça allait, quoi.
0: Oui,
1: C'est-à-dire
0: bien
1: que
0: sûr.
1: le gars n'avait pas du tout prévu que ça ferait un hit mondial à ce point-là.
0: Ouais.
1: Et donc, au fur et à mesure des tomes, il avançait un peu à l'aveugle. Et parfois, au bout de. Donc, je vous dis, ce traducteur historique, il a traduit les 40 premiers, quelque chose comme ça.
0: On parle de qui? On peut peut-être le citer
1: Oui,
0: également.
1: alors il s'appelle Thibaut Débief,
0: Ah oui, bien sûr.
1: qui est une référence, hein,
0: Oui, traducteur
1: dans le milieu de
0: reconnu.
1: la traduction.
0: Tout à fait.
1: Et Thibaut me disait que, oui, on. Donc, même Aoyama Sensei, il ne savait pas trop où il allait. Et des fois, il y avait des contresens par rapport à un truc qui s'était passé au tome 10 ou 15. Et puis, ça ne répondait pas bien avec ce qui se passait dans le tome 30, par
0: Ah
1: exemple.
0: ouais, bien sûr, hein. Ouais,
1: Et
0: oui.
1: si vous voulez, comme c'était déjà le BOR en japonais, bah, ça faisait un BOR en français aussi. Et Thibaut, il me disait, on se faisait défoncer sur les forums, quoi.
0: Bah
1: Nous, c'est
0: oui.
1: pas notre faute. Nous, on suit ce qui se passe en japonais.
0: Ouais.
1: Donc, ça peut être, ça pourrait dire, ça peut être très ingrat parfois, la traduction, quoi.
0: C'est
1: Et
0: clair.
1: les jeux vidéo, n'en parlons pas.
0: Parce que sur la traduction de manga, c'est pas seulement traduire des mots, finalement, c'est aussi adapter. Comment est-ce que vous gérez cet équilibre entre fidélité et adaptation pour le lectorat français?
1: Adaptation, on est littéralement obligé d'y passer.
0: Eh oui.
1: D'ailleurs, si vous regardez bien, maintenant, à la fin des mangas, il y a toujours écrit traduction et adaptation
0: Tout à fait, oui.
1: par un tel. Donc ça, c'est quelque chose qui est ancré, effectivement. Mais on va, bah là, vous voyez, le tome 108 de Conan est sorti la semaine dernière. Donc je me le suis procuré. J'ai pas encore de date, de délai pour le livrer, mais je me le suis procuré pour déjà, bah, me plonger dedans. Et là, tout de suite, j'ai vu qu'il y avait deux, trois dossiers où il y a des jeux de mots basés sur des katakana, des hiragana. Enfin bon,
0: Aïe,
1: voilà.
0: aïe, aïe, aïe,
1: Voilà, donc là, je sais
0: aïe.
1: que je vais arracher le peu de cheveux qui me reste
0: Ouais.
1: pour adapter ça, mais La question se pose systématiquement, est-ce qu'on élude complètement et on fait. Quand c'est sur des jeux de mots ou des petites blagues à papa ou des trucs comme ça, on se dit, bon,
0: Ouais.
1: si c'est un jeu de mots sur une blague à deux sous, on peut peut-être adapter avec une blague à Toto ou un truc comme ça. Voilà, ça passera fluide en français. Le problème de Conan, c'est que c'est souvent en lien avec la résolution de l'énigme. Donc, on ne peut pas traduire littéralement, ou alors il faut renvoyer à des notes explicatives. Vous voyez ce que je veux dire? C'est
0: Ah ouais, bien sûr, ouais.
1: toujours très délicat avec ce garçon, quoi.
0: Parce qu'on a eu plusieurs traducteurs, adaptateurs dans cette émission qui nous ont tous parlé aussi de l'humour, comme d'une bête noire à traduire. Est-ce qu'il y a des choses qui sont quasiment intraduisibles?
1: Oui, alors dans l'humour, après dans l'humour, il y a toujours des correspondances, si vous voulez, dans toutes les cultures. C'est-à-dire
0: Ouais.
1: qu'on a ce qu'on appelle en japonais les oyaji-gag, donc c'est les gags de vieux. On a ce genre de blagues aussi, si vous voulez, en France, le dimanche, quand tonton Maurice, il est un peu pété dans notre
0: D'accord.
1: famille,
0: Ah
1: il
0: oui,
1: commence
0: ok,
1: à
0: je
1: nous
0: vois.
1: balancer des vannes, voilà, bon, on se dit, putain, c'est bien poussiéreux, quoi. Donc, si vous voulez, évidemment, c'est différent puisque la langue est différente, mais dans le fond, il y a toujours le même. On va retrouver ces réflexes aussi dans toutes les cultures, quoi. Donc, il suffit. Enfin, il suffit. Il faut trouver le bon, quoi. Il faut trouver la bonne correspondance, mais elle existe assez systématiquement, je pense.
0: Alors, vous avez aussi travaillé sur des œuvres liées au Rakugo, je l'ai dit, comme Rakugo à la vie à la mort, Daruko Kimota chez les Anoirs, ou le disciple de Doraku qu'on a évoqué rapidement tout à l'heure, de Akira Ose, que je conseille vivement, même si on n'a en France que trois tomes, je crois, chez Essan Manga. J'imagine que votre pratique du Rakugo, dont on va longuement parler dans un instant, vous donne un avantage particulier sur ce type de récit?
1: Oh bah, je pense que de toute façon, oui, les éditeurs français se sont dit, bon,
0: Ouais.
1: si on sort le bouquin sur le Rakugo, on va lui demander à lui, quoi, parce
0: Bien sûr.
1: que
0: Ça semble
1: voilà.
0: assez logique.
1: Ça semblait assez logique en matière de combinaison de pratiques du Rakugo et puis de pratiques de la langue japonaise. Même si, pour revenir un peu à ce que je vous disais tout à l'heure en début d'émission, c'est que c'est moi qui ai initié les gens pour leur dire, bon, faut sortir ce truc, ça permettra de faire connaître le Rakugo
0: Ouais.
1: à plus de gens en France. Mais bon, si vous voulez, ils m'ont quand même rapidement identifié comme étant la référence, on va dire. Ouais, ça fait un peu présomptueux de dire ça soi-même, mais
0: Ça,
1: dans la
0: oui.
1: combinaison de la langue japonaise et du rakugo, oui,
0: Ça semble logique.
1: il n'y a pas 36 000 personnes, quoi.
0: Ouais, c'est
1: Ouais.
0: clair.
1: Et alors, par rapport à l'anecdote aussi, encore, vous parlez de logique, mais ce qui est marrant, là aussi, j'ai une anecdote sur. Il y a un troisième titre que vous avez peut-être prévu d'évoquer dans
0: Bien
1: vos notes.
0: sûr, Akane Banashi, j'imagine.
1: Voilà, Akane-chan.
0: Oui.
1: Donc c'est sorti chez Kiun. Et bon, avant que ça soit décidé chez Kiun, moi je savais que ce titre marchait très très bien au Japon. On se disait, bon, il y a peut-être quelqu'un qui va lever la main en France aussi pour le sortir. Et moi je me disais, il faut que je me positionne, quoi.
0: Ouais.
1: En tant que traducteur, évidemment.
0: Ouais.
1: Et un jour, je reçois un message donc de l'éditeur, du patron de Kiun.
0: De Ahmed, Agne.
1: Ouais, Ahmed, voilà, bon, ben vous connaissez tout le monde.
0: Ah bon, on a eu tout le monde dans cette émission. Enfin, Ahmed, pas encore, mais.
1: D'accord. Et il me dit, est-ce qu'on peut organiser un rendez-vous en ligne? J'ai dit, avec plaisir. J'ai dit, chouette,
0: La
1: il va me
0: traduction.
1: proposer la traduction. Donc, on organise le rendez-vous en ligne. Et il me dit, bon, ben voilà, je te doute que je te contacte pour Akane Banashi, machin et tout. Et moi, j'étais là tout frétillant. Je dis, bon, alors, je commence quand? Je commence quand? Et il me dit, on va donner la traduction à quelqu'un d'autre,
0: Aïe, aïe, aïe.
1: mais on veut te garder comme consultant à Kubo. Et
0: L'ascenseur émotionnel.
1: ah oui, là, ça sort aussi. Et puis, je dis, mais attends, mais j'ai dit, mais. Enfin, je le connaissais pas bien encore à l'époque. Je dis, mais t'es con ou quoi? Enfin, enfin, je veux dire, attends, le Rakugo, le français, le japonais. Et en fait, j'ai eu le fin mot de l'histoire un peu plus tard. C'est qu'à ce moment-là, déjà, Ahmed et, enfin, en tout cas, l'équipe de Kiyun a envisagé de sortir Et c'est absolument le cas maintenant. C'est pour ça que j'en parle, puisque maintenant, tout le monde peut en profiter. C'est de le sortir en simultrad aussi.
0: Oui.
1: Vous voyez? Donc en fait, Ahmed s'était aussi renseigné et il avait bien compris que malheureusement, moi, je ne pouvais pas passer tous mes week-ends
0: D'accord.
1: à faire de la simultrade parce que c'est de ça dont il
0: Ouais, c'est
1: s'agit.
0: ça.
1: Peut-être préciser pour vos auditeurs, le
0: Oui,
1: simultrade,
0: allez-y.
1: c'est les mangas au Japon, ils sortent dans des revues hebdomadaires. Donc toutes les semaines, il y a 20 pages. L'histoire avance comme ça. Et on reçoit les 20 pages le vendredi qu'on va traduire le week-end pour les rendre le lundi matin, quoi, pour que ça soit plus ou moins en même temps accessible qu'au Japon.
0: Voilà, que ça soit là disponible sur Manga Nova, l'application
1: Voilà,
0: de Kiyun.
1: exactement. Et donc il avait déjà senti le truc en disant tu tiendras pas le rythme, quoi, en
0: Ouais.
1: gros. Et il avait raison, parce que c'est vrai que le week-end, ben, j'ai un peu autre chose à faire, notamment des spectacles
0: Ouais, c'est
1: souvent.
0: ça, ouais.
1: Et en revanche, alors là, j'en profite pour saluer Géraldine Houdin, hein, qui est la traductrice d'Akanebanashi, qui fait un travail extraordinaire. On a eu l'occasion d'échanger, évidemment, au début, avant qu'elle se lance dans la série, mais enfin, elle est tellement sérieuse et efficace qu'elle a beaucoup travaillé de son côté. Et si vous voulez, moi, j'ai été engagé à l'époque, et je le suis toujours, comme superviseur Rakugo sur certains termes spécifiques, sur certaines histoires qui
0: Ok.
1: sont pas spécialement accessibles en français. Et pour vous terminer cette anecdote, en fait, le but de la visio à l'époque de Ahmed, c'était pour me proposer de me produire à l'Olympia en octobre 2023,
0: Oui.
1: au moment où il sortirait la,
0: Pour le
1: il ferait
0: lancement.
1: la soirée de lancement du titre. Et
0: Ouais.
1: alors, autant vous dire que j'avais dit, mais t'es con ou quoi, j'ai vite ravalé mes propos parce que je me suis dit, merde, il me propose quand même d'aller jouer à l'Olympia, le mec.
0: Ouais,
1: Bon,
0: ouais.
1: soyons gentils.
0: Tout était prévu dans sa tête,
1: Ouais,
0: bien
1: c'était
0: sûr.
1: magnifique. Bah,
0: Ouais.
1: il est super, Ahmed,
0: Ouais.
1: là-dessus, il n'y a pas de souci. Et effectivement, du coup, c'est vrai que là, quand Géraldine est en repos ou fait autre chose, parce que bon, bah voilà, elle fait plein de trucs, elle aussi. Ça m'arrive, moi, de faire le remplacement, du coup, sur la simultrade.
0: Ok,
1: Bah,
0: d'accord.
1: pas plus tard que ce week-end, hein, c'est le chapitre 203 là, qui va sortir cette semaine, c'est moi qui l'ai assuré. Et effectivement, je vous confirme que je ne ferai pas ça tous les week-ends.
0: C'est confirmé. Et oui, parce que c'est confirmé, parce qu'en parallèle de tout ça, de la traduction, de l'adaptation, on y arrive. Votre parcours va prendre une direction assez inattendue avec la découverte d'un art traditionnel japonais dont on a déjà évoqué le nom à plusieurs reprises dans cette émission. Pour commencer, parce qu'on n'en a pas parlé finalement, comment est-ce que vous avez découvert le Rakugo pour la première fois?
1: C'était quand j'étais étudiant en mémoire de maîtrise, donc de
0: D'accord.
1: master.
0: Ouais.
1: J'étudiais la vie d'un auteur de littérature moderne qui s'appelle Futabate Ishime, complètement inconnu au bataillon en France. Et la particularité de cet auteur, c'était qu'il avait contribué à l'élaboration de la langue japonaise moderne.
0: OK.
1: Il avait été à l'initiative, avec d'autres auteurs littéraires, d'un mouvement qui s'appelait le Genbunchi Undo. En français, c'est l'unification de la langue parlée et de la langue écrite. Il faut savoir que pendant longtemps, le japonais, c'était une langue que parlée. Et que, je vous la fais courte, hein, et qu'on a collé des kanji dessus, en gros. Enfin, donc, pendant des millénaires, c'était réservé que à la cour. Enfin, il y avait plein de japonais qui ne savaient pas parler, enfin, qui ne savaient pas lire et écrire.
0: Écrire, ouais.
1: C'était un peu comme en France aussi à un moment donné, hein, on parle de ça il y a des siècles et des siècles. Et la démarche de Futabate Shime pour aussi que le roman soit accessible à un grand nombre, c'était d'utiliser des expressions et des tournures grammaticales de la langue parlée et de les coucher sur le papier. Bon, je vous schématise ça vite
0: Ouais.
1: fait. Et le rakugo étant l'art de la parole par excellence, donc du japonais vivant, du japonais de la rue aussi. Hein. Ce monsieur, il écoutait beaucoup de Rakugo. Et il assistait à des spectacles de Rakugo. Et en fait, quand on étudie sa vie, on va tomber sur le Rakugo. Parce qu'il en parle dans ses essais, dans ses notes, ces trucs comme ça. Et du coup, je me suis dit, mais qu'est-ce que c'est que ce truc Raku, c'est quoi ces kanji, machin, bon bref. Et là encore, hein, je vous parle de ça, on est au début des années 90, donc pas d'internet, de la documentation en français, il n'y en avait pratiquement pas. Et c'est un peu pour ça que j'étais parti, justement, j'étais parti à Matsumoto, c'était pour soi-disant étudier et avoir accès à des archives en japonais sur la vie de Futabate Ishime. Bon, ça s'est fini en izakaya, en karaoké, mais si vous voulez, le rakugo, ça a toujours été un truc qui... C'était une question. Je me disais, bon, qu'est-ce que c'est que ce truc? Bon, sans plus. Voilà. Évoluant dans mon parcours au Japon, voilà, en arrivant après à Fukuoka, je me dis... et je découvre un jour une émission de télé qui est tous les dimanches soirs à 17h30 sur Nihon Telebi, qui s'appelle Shōten. Et Shōten, bah, c'est une émission avec des rakugoka.
0: Ah, je croyais que c'était du manzai. Non, c'est
1: Non,
0: du
1: c'est
0: rock.
1: pas du bandai. Non, Shōten, c'est le rakugo. Et donc, il y a des conteurs de rakugo, ils sont assis sur des abutons, donc des gros coussins. Et en fait, c'est un peu comme des joutes théâtrales. Il y a un maître de cérémonie, enfin un animateur, il va lancer un sujet et il répond au tac au tac, quoi. Et quand l'animateur considère que la réponse est rigolote, il lui file un zabouton ou sinon il lui en prend un. Et celui qui arrive à 10 zaboutons d'affilée, il gagne un prix. Bon, c'est très télévisuel évidemment. Mais c'est une émission qui a, je crois, 60 ans d'existence. C'est la
0: Ah
1: plus vieille
0: ouais.
1: au monde. Enfin, c'est un truc. Bon, bref.
0: Une institution.
1: C'est une institution. Et je vois ça à la télé. Et j'étais chez une amie qui me dit, putain, c'est quoi ce truc-là? Elle me dit, bah, c'est du rakugo. Je dis, attends, rakugo, mais c'est pas du tout l'image et l'idée que j'en avais par rapport à ce que j'avais pu lire et décoder dans les textes écrits par Futabate Ishime. Et je lui dis, oh, ça a l'air fun et tout. Bon. Et puis, bon, ben voilà, le temps passe un peu. Je le saurais plusieurs années plus tard, mais à l'époque je ne le savais pas. Je me dis, tiens, maintenant que je suis à Fukuoka, peut-être je vais pouvoir en voir du rakugo. Et à Fukuoka, il n'y a aucune culture du rakugo, donc pas de théâtre, rien. Donc en fait, il faudra que j'attende 2001, l'année où je m'installe à Tokyo, pour pouvoir enfin commencer à aller dans des yosei, donc des théâtres de rakugo, pour en voir en vrai, quoi. Donc si vous voulez, entre le moment où je découvre et où j'en vois pour de bon, il doit s'écouler 6, 7, 8 ans, quelque chose comme ça, avec le truc en tête. Enfin, entre-temps, j'ai quand même eu un aperçu via la lucarne, quoi, grâce à Shōten. Bon, je vais voir du Rakugo en vrai et tout. Ah, putain, quand même, c'est super ce truc-là. Je me dis, peut-être que je pourrais en faire. Je me dis, bon, voilà. Et puis en fouillant un peu, je me rends compte que ben en fait non, le rakugo, c'est pas comme le théâtre en France, quoi. Il n'y a pas d'école
0: C'est ce que je voulais vous demander.
1: où on va payer, je sais pas, 300 400 € par mois pour avoir 1 heure ou 2 heures de cours par semaine, quoi. Si on veut devenir professionnel dans le sens que comprennent les autres rakugoka, hein, pas le public lambda. Mais si on veut devenir professionnel, il faut suivre une formation auprès d'un maître. Voilà. Donc on devient son disciple. Et voilà. Et quand j'ai vu le truc, je dis que bon, je laisse tomber, quoi. Le mec, avant qui t'enseigne une histoire, il faut plier ses chaussettes et son kimono et tout. Hein. Je dis, bon, c'est pas pour moi, quoi. Je ne vais pas lui servir le thé. Bon, bref. Et du coup, c'est resté pendant très très longtemps un truc un peu. Ouais, un peu. Pour le fun, quoi. J'y allais un peu pour le. J'allais voir du rakugo de temps en temps, quoi. Mais c'était vraiment pour le fun. Mais ça aussi, ce sont des années qui m'ont aidé. Un peu comme quand j'ai eu 3 ans d'apprentissage de japonais au lycée, plan-plan, tranquille, 3 heures par semaine. Et puis, paf, j'arrive au Langzhu. Je dis, putain, tout ce que j'ai appris en 3 ans, il faut le connaître en 2 semaines. Bon. Et là, pendant quelques années, bon, du coup, à force d'aller dans les yosei, puis je commençais un peu à connaître les histoires, faire la distinction entre les conteurs. Tiens, lui, il joue plutôt comme ci, comme ça. Il y a tout ce truc qui va se mettre en place un peu inconsciemment. Et en 2009, je crois, j'ai rencontré un maître de Osaka, Bon, sachant qu'Osaka, c'est un peu les Marseillais, quoi, donc ils sont plus péchus et extravagants qu'à Tokyo, quoi. Et le mec me dit, ouais, moi j'aimerais bien apprendre à faire DJ. Et je dis, bah attends, mais moi j'ai fait de la radio, j'ai mixé dans des clubs et tout. Hein. Je dis, si tu veux, je t'apprends. Mais je dis, en échange, tu m'apprends l'Oracugo. Et il dit, ouais, bon, d'accord, machin. Et donc à l'époque, j'habitais à Tokyo, et donc je venais une fois par mois à Osaka, aller-retour, en train. Et j'ai dit, écoute, je suis pas pressé, hein, on va mettre un an, quoi. Et donc pendant un an, il m'a appris une histoire, et puis il m'a appris quelques bases, quelques codes du Rakugo. Et puis ben, j'ai fait ma première scène en 2011, en octobre 2011, avec lui. Je l'avais fait venir à Tokyo. Et je me souviens, j'étais extrêmement mauvais. Mais bon, à un moment donné, il faut bien se lancer, quoi. Et c'est vrai qu'après, à partir de là, ça a commencé à s'enchaîner. Une fois que j'avais compris un peu les codes et tout, j'ai rencontré un autre maître, un maître de Tokyo, cette fois-ci, qui se rendait en Europe assez régulièrement et qui me dit un jour, il me dit, j'aimerais bien que tu m'accompagnes pour coordonner tout ça. Donc j'ai un peu commencé, pas à produire, mais à accompagner ce maître dans ses tournées. Donc, et puis, lui, il voyait que j'étais aussi intéressé dans. Même si je n'avais pas fait la formation comme il se doit, il voyait quand même que j'étais intéressé dans l'apprentissage. Donc, de temps en temps, il me donnait aussi des trucs. On a eu organisé des petites séances d'apprentissage pour des nouvelles histoires. J'avais écrit une histoire originale, inspirée d'un classique, en japonais hein, uniquement, parce qu'il n'y a aucun intérêt de le faire en français, celui-là. Et il m'avait corrigé des trucs. Enfin, vous voyez, il était, il est, enfin, je ne dis pas pourquoi il est toujours curieux aussi de voir comment je peux avancer dans le truc sans avoir fait cette fameuse formation, quoi.
0: Parce que
1: Et
0: donc on a
1: donc,
0: bien
1: on.
0: compris qu'il n'y avait pas de formation, il n'y a pas d'école, mais est-ce qu'il y
1: Non.
0: a, comme aux États-Unis ou en France maintenant pour le stand-up, au Japon, est-ce qu'il y a des scènes ouvertes pour le Rakugo, par exemple,
1: Pas
0: ou
1: du tout. Ah non,
0: non,
1: non,
0: vous...
1: non, non, non, non. Ah
0: Donc
1: non,
0: faut
1: non, non.
0: vraiment vous lancer
1: Ah
0: dans le
1: oui.
0: bain et ciao, quoi.
1: Ah oui. Bah,
0: OK.
1: si vous voulez, moi, bon, j'ai commencé en 2011, donc avec cette scène vraiment pourrie, quoi, mémorable, mais pourrie. Mais, donc ça fait 15 ans maintenant de carrière, on va dire. Je ne suis toujours pas considéré comme un professionnel par mes pairs, si vous voulez, parce que je n'ai pas fait cette formation. Donc si vous dites à un Rakugoka, ah, c'est un Rakugoka français, mais non, c'est pas un Rakugoka, lui, il n'a pas fait la formation, donc c'est un.
0: Mais par formation, qu'est-ce qu'on entend en formation? C'est vraiment un maître qui vous prend sous son
1: Oui,
0: aile et
1: c'est ça.
0: puis... Ouais, c'est
1: Oui,
0: ça,
1: oui,
0: ok.
1: oui.
0: Et
1: En
0: pendant
1: plus.
0: des mois, des années, vous
1: C'est ça,
0: apprend...
1: c'est ça, c'est ça. Alors après, évidemment, il y a tout un rituel, hein. Vous recevez un nom, vous avez un nom de famille d'artiste, vous êtes dans un clan, quoi. Donc si vous voulez, alors après moi j'en ris aussi un petit peu parce que il faut surtout garder sa place, quoi. C'est surtout ça le plus important. C'est qu'au Japon, si je me pointe en disant salut les mecs, c'est moi le français qui fait du rakugo, c'est mort, quoi. Enfin, je veux dire, ils vont me bousiller, quoi. Et si je commence à monter sur mes grands chevaux, c'est foutu, quoi. Mais je me rends compte, à force aussi d'en faire et de jouer au Japon, que de toute façon, le public lambda, enfin, les gens qui viennent écouter du rakugo, ils en ont rien à foutre de ces trucs-là, quoi. Eux, ils viennent, ils payent un droit d'entrée, ils viennent écouter, voir un spectacle, ils viennent pour se marrer. Et puis ils repartent contents, quoi. Enfin, il est là le truc, quoi. Donc, bon, après, par rapport au pair, au Rakugoka, considéré comme professionnel en tout cas, j'explique toujours aux gens, voilà, moi, je n'ai pas fait la formation parce que c'est un peu casse-couille, je n'ai pas voulu me lancer là-dedans. Donc, je prends ça sur le ton de l'humour, quoi. Et puis, enfin, voilà, j'apporte aussi des codes. À ma manière, en disant voilà, je fais du rakugo, mais moi je suis un rakugo performeur, je fais une performance. Vous venez voir une performance, c'est pour ça que vous payez cher l'entrée. Enfin, vous voyez, on rajoute des gags autour de ça. Mais si vous voulez, je sais que je ne serai jamais reconnu comme tel au Japon, comme étant un professionnel dans le sens où je n'ai pas fait cette formation.
0: Et ces professionnels là dont vous parlez, on les compte sur les doigts d'une main? Comment ça se passe? Ils sont nombreux au Japon?
1: Alors, ceux qui Si vous voulez, il y a pas d'école, mais il y a des courants. Il y a le courant de Tokyo et le courant de Osaka.
0: Ah, ok.
1: Et le nombre de Rakugoka professionnels est autour de 800, 850, quelque chose comme ça. Et parmi ces 800, 850, ceux qui mangent qu'avec du Rakugo, il n'y en a pas beaucoup. Et ceux qui sont très riches, ce sont ceux qui passent dans Shoten tous les dimanches soirs.
0: D'accord,
1: Vous
0: ok.
1: voyez ce que je veux dire?
0: Et alors, quels sont les grands maîtres de cette discipline? Est-ce qu'il y a des noms que vous pouvez nous donner?
1: Alors les grands maîtres, ben, comme ce sont les grands maîtres,

0: Et sur le. Vous tapez Katsura Shijaku, The Second, c'est le deuxième du nom sur Internet. Même si c'est des vidéos en japonais, vous allez vous pisser dessus de rire parce que le mec, il a
1: D'accord.
0: des expressions et il a une énergie qui est extraordinaire, quoi. Et la petite fierté récemment, c'est que donc j'ai jamais eu le privilège de rencontrer ce grand maître, mais j'ai eu la chance de partager la scène avec son fils pas plus tard que la semaine dernière. Et donc
1: D'accord.
0: ça, c'est un truc vachement émouvant
1: Incroyable.
0: pour moi,
1: Ouais, j'imagine, oui.
0: parce que son fils est Rakugoka aussi.
1: Et qu'est-ce qui vous a fasciné et qui vous fascine encore, j'imagine, dans cet art?
0: C'est un suivi de cet apprentissage de la langue que j'ai commencé il y a presque 40 ans, quoi. Si on refait un bilan, voilà, à 15 ans, j'apprends le japonais. À 18 ans, je me spécialise. Je pars à Paris pour me spécialiser. À 20, 22, 23, je fais Matsumoto. À 24, 25, je pars à l'armée. De là, je fais toute une carrière professionnelle en restant et en vivant au Japon où je pratique la langue japonaise tous les jours. Et à un moment donné, c'est, je ne sais pas quel âge vous avez, mais
1: Je suis de 78, moi.
0: 78, bon, ben vous devez être pas loin de la crise de la quarantaine alors.
1: Ah bah ça y est, elle est passée déjà.
0: Elle est passée, bon, donc vous savez de quoi je parle.
1: Oui.
0: Il y a eu cette crise de la quarantaine qui fait qu'on se dit, qu'est-ce que
1: Envie
0: je
1: de
0: fais? Est-ce
1: changer.
0: que.
1: Oui.
0: Ouais, il y a une envie de changer. Est-ce que je reste tel quel ou est-ce que je change? Et l'idée était de. Je vous disais en début d'émission que moi, je voulais être prof de japonais à l'origine.
1: Oui.
0: Et je me disais, qu'est-ce que je peux faire maintenant, après ce parcours que je viens d'évoquer, de citer, qu'est-ce que je peux faire pour continuer à apprendre le japonais? Parce qu'il ne faut pas se leurrer. Le japonais, on commence à l'apprendre peut-être à 15 ans, mais quand je refermerai derrière moi, je n'aurai pas fini d'apprendre. Hein, je veux dire.
1: Il paraît, ouais.
0: Il faut toujours, on en apprend tout le temps, quoi. Et je me dis, mais putain, tu devrais peut-être retourner à tes amours premières de littérature japonaise, à tes études de littérature, reprendre les études que tu as laissées en plan sur la vie de Futabata Ishimé, etc., etc. Et puis en fait, à un moment donné, je me suis dit, mais attends, est-ce qu'il n'y aurait pas un moyen un peu plus fun de continuer de s'améliorer en japonais, quoi. Et là, il y a eu ce tilt avec le Rakugo. Je vous disais que je fréquentais les salles,
1: Oui.
0: mais j'avais jamais vraiment pensé me lancer dedans, surtout quand j'avais su qu'avant, il fallait faire la formation et tout le bazar, quoi. Je dis,
1: Ouais.
0: bon, c'est bon, quoi. Et en fait, là aussi, il y a eu des planètes, quoi. Il y a eu la rencontre avec ce maître de Osaka, etc., etc., qui fait que je me suis en disant, et c'est effectivement efficace. C'est-à-dire que j'ai commencé donc à faire de la cour en 2011, et puis quelques années plus tard, j'ai croisé un ami qui bosse à Télébi Tokyo, donc Tokyo TV, qui est francophone, hein, il parle extrêmement bien français, il a fait ses études à Lyon et tout, bref. Et il m'a dit, Cyril, tu parlais déjà bien japonais, mais alors depuis que tu fais du rakugo, c'est encore plus fluide, quoi. Et je me dis, waouh, ça m'a vachement touché, quoi. Ça m'a
1: Ouais.
0: vachement ému. Et je me suis dit, waouh, finalement, tu as bien fait de te mettre au rakugo, pour le coup, en japonais, hein, au départ. Et c'est après, avec le temps, qu'il y a eu les adaptations en français et maintenant en anglais aussi.
1: Alors on reparlera tout à l'heure, je voulais qu'on reparle de d'Akane Banashi, le fameux manga paru chez Kiun, dans lequel on suit une jeune Rakugoka dans son apprentissage. On comprend dans le manga que c'est une pratique très masculine. Est-ce qu'il y a des femmes qui aujourd'hui pratiquent cet art au Japon?
0: Absolument, parmi les 800-850 professionnels dont on parlait auparavant, là, alors c'est pas un nombre très important, mais on doit avoir une grosse cinquantaine de femmes.
1: D'accord, ah oui, ok.
0: C'est effectivement très très masculin comme.
1: Et au-delà de la pratique elle-même, j'imagine que le Rakugo vous donne aussi un regard assez unique sur la culture japonaise et sur la manière dont elle fonctionne. Qu'est-ce que le Rakugo finalement vous a appris sur le Japon?
0: À être patient.
1: D'accord.
0: À être patient, ouais, et puis à se dire que, bon, ben, de toute façon, il y a des moments où il y a des préjugés aussi. Enfin, je veux dire, j'ai eu. Si vous voulez, dans l'ensemble,

0: le public est assez réceptif, les gens se marrent, ils passent un bon moment, tout ça. Il m'est arrivé deux ou trois fois de tomber sur des gens, mais pour le coup, qui me l'ont dit après et qui m'ont dit, franchement, au début, quand on m'a dit, ouais, un Français qui suis dans la cour, j'y croyais pas trop. Donc je suis un peu venu à reculons, mais franchement, j'ai passé un bon moment. Donc bon, il y a des gens avec ce genre de préjugés. Après, il y a des gens bah, qui sont très, très, très dans la codification, le machin. Je me souviens d'une anecdote. Il y a quelques années, je jouais à Fukuoka pour un festival organisé par cette radio pour laquelle je travaillais quand j'étais, la Love FM. Et il m'avait demandé de faire une petite demi-heure de Rakugo. Donc je leur avais dit, ouais, il n'y a pas de souci, machin, je viens et tout. Et si vous voulez, pour tout ce qui est scénique, on a des demandes assez précises. Il faut une scène surélevée, il faut un petit support pour mettre un papier sur lequel est écrit le nom, il faut un coussin, donc un gros abouton, etc., etc. Donc c'est pas très. C'est pas très contraignant si vous voulez, mais bon, on n'a pas ça à la maison facilement, quoi. Donc, Love FM, ils avaient téléphoné chez un loueur d'accessoires de théâtre, machin, tout ça, et de raccourcis. Et le gars, et donc, il avait dit, ben voilà, c'est pour un conteur, un artiste de raccourcis qui va venir dans le festival, machin. Ah, quelle école? Enfin, quel courant? Il dit, ben, c'est pas, enfin, il n'y a pas de courant, c'est un français. Ah ouais, mais non, non, s'il n'est pas dans un courant. En gros, le mec, il leur a dit, s'il n'a pas fait la formation, c'est même pas la peine de penser à louer des trucs chez moi,
1: Ouais,
0: quoi. À ce
1: carrément.
0: point-là, le mec, il a refusé du boulot, quoi. Parce que c'était pas un professionnel dans le sens, un mec qui a fait la formation. Enfin, bon. Voilà, mais bon, ça c'est, oui, ça m'a eu une fois en 15 ans, donc c'est pas non plus quotidien, quoi.
1: Vous nous avez parlé tout à l'heure de votre première prestation qui était compliquée, on va
0: Minable,
1: dire.
0: oui, non, minable, on peut le dire, oui, c'est bon. C'est pas la
1: Est-ce que
0: peine de
1: vous
0: faire un
1: avez.
0: montage là, vous pouvez garder le terme.
1: Ok, minable, allons-y.
0: J'ai dit,
1: Mais
0: bah,
1: est-ce que
0: c'était
1: vous avez
0: minable.
1: des anecdotes positives ou négatives d'ailleurs à nous raconter sur quelques-unes de vos prestations?
0: Il y en a eu beaucoup. Alors j'en ai eu en japonais ou en parce que il y en a plusieurs avec
1: Ah
0: le
1: bah les
0: temps.
1: deux, on prend tout,
0: Alors,
1: nous, on prend tout.
0: avec le temps, j'ai eu une anecdote assez rigolote. C'était à Montréal. J'avais une histoire. J'avais une histoire de tanuki. Donc c'est une espèce de raton laveur là qui se transforme en tout et n'importe quoi.
1: Pompoko pour ceux qui connaissent.
0: Voilà. Et dans l'histoire, ce tanouki, il y avait des enfants qui l'embêtaient. Et donc, à un moment donné, le tanouki, il dit, oh là, les sales gosses. Et ça faisait rire. Enfin, cette line, ce dialogue, il faisait rire, quoi. Quand, ah, les sales gosses, le tanouki, bon, il fallait imaginer. Je vous le fais là, comme ça, juste avec la voix, mais bon, quand c'est sur scène,
1: Bien
0: c'est autre
1: sûr.
0: chose, quoi. Et donc, je joue à Montréal. Et donc, au
1: Ah oui,
0: fur et à
1: gosse,
0: mesure,
1: ça y est,
0: mais
1: je l'ai.
0: oui, mais je ne le savais pas, moi. Moi, je ne le savais pas. Donc, quand on pratique plusieurs fois la même histoire, on sait où, a priori, le public va rire ou pas, etc., quoi. Et dans les sales gosses, c'est la silence totale, quoi, dans la salle. Je dis, attends, bon, bah, ça arrive, hein, voilà, les gags peuvent pas marcher tout le
1: Ils ont
0: temps.
1: pas compris ou ouais.
0: Non, ben, ils n'ont pas compris, enfin, je ne sais pas. Et puis, je descends de scène et l'organisateur m'a dit, mais disons, ça parlait des gosses, là, tout à l'heure. Hein. Je dis, ben, ouais, ça pose un problème. Et il me dit, c'est ce que ça veut dire ici? Je dis, ben, non. Donc, il m'a dit, c'est les coucougnettes. Ah, je
1: Eh
0: dis,
1: oui.
0: ben, je comprends mieux pourquoi
1: Voilà.
0: ça ne faisait pas sourire le public. Et donc, du coup, j'ai banni le mot gosse
1: Du Québec.
0: du Québec. Et là, récemment, j'en ai appris un autre, justement. Là, je vais partir 2 semaines en tournée au Canada, là.
1: Oui, j'ai vu ça, oui.
0: Et il y aura beaucoup d'interventions dans des écoles, donc avec des enfants. Donc, je suis en train de travailler sur une histoire qui parle de paix, donc de prout. Et l'autre fois, on en parlait avec l'organisatrice, pareil, là, en vision, et je parlais de paix, elle me dit, ah, tu sais, ici, on dit les pets.
1: D'accord.
0: Enfin, je dis, ah ouais. Mais je dis, mais les pets, ce n'est pas les animaux domestiques, parce qu'en plus, vous mélangez l'anglais et le français tout le temps, vous. Et elle me dit, non, non, non, les pets, c'est les proutes, quoi. Parce qu'elle me dit, si tu parles de paix, on va penser PAX. La paix. Donc je dis, bon, oui, ça va être compliqué, là, tout ça. Donc je pense que j'aurai d'autres anecdotes à vous raconter lors d'un prochain podcast spécial Canada, si vous voulez.
1: Pour revenir un peu au manga, est-ce que vous voyez un lien entre le Rakugo et le manga dans la manière de raconter les histoires? Pas forcément dans les thématiques, hein, bien sûr.
0: Oui, ah oui, complètement. Oui, non, les thématiques, non. Mais alors, après, dans la est-ce que dans la manière de raconter les histoires, il y a quelque chose? Je ne me suis jamais posé la question, mais oui, oui, parce que je pense que la trame narrative, elle suit toujours aussi plus ou moins le même schéma, quoi. Dans les arts japonais, on a ce système de... vous avez déjà entendu parler du Jōhaku?
1: Pas du tout.
0: Pas du tout. Le Jō, c'est... alors, ça peut se décomposer en un tout petit temps ou en un très long temps, mais en gros, le Jō, c'est une durée. Donc, on va raconter quelque chose. Le Ha, c'est une coupure. Et le Kyū, c'est une accélération. Donc, c'est un espèce de format de... Ouais, on peut peut-être appeler ça un format de narration, je sais pas. On retrouve ça dans les arts traditionnels, beaucoup. Et le Rakugo, en gros, c'est aussi en trois temps. Hein. On a le Makura, le Ronda et le Ochi. Donc le Makura, c'est le moment où on va parler un peu de la pluie et du beau temps et prendre la température de la salle quand on arrive sur scène. Le Ronda, c'est l'histoire en soi qu'on raconte, qu'on peut faire éterniser ou raccourcir un peu à sa guise pour arriver à une chute rapide, le Ochi. Bon, c'est des concepts peut-être un peu éloignés de nos contrées occidentales. En gros, ça correspond à intro, développement, conclusion. Moi.
1: D'accord.
0: Pour vous donner...
1: pour résumer, oui.
0: Voilà. Donc, oui, je pense qu'on va retrouver ces systèmes de narration. On peut les retrouver dans les mangas aussi, sauf dans les séries comme One Piece ou Détective Conan, où il n'y a pas de conclusion, justement.
1: Pour l'instant. Mais ça
0: pour l'instant, on attend. Enfin, après, moi, il ne faut pas cracher dans la soupe. Hein. Moi, tant qu'il y a du Conan, il y a du boulot. Hein, donc,
1: bien sûr. Voilà. Vous êtes aussi, à travers cet art, dans une démarche de transmission, puisque vous proposez des ateliers de découverte, j'ai vu ça, du Rakugo. Quand quelqu'un, justement, découvre le Rakugo, qu'est-ce qui le surprend le plus?
0: Alors, pendant longtemps, et ça, c'est encore actuel, moi, quand je joue en France, je joue en général 60-70 minutes. C'est des spectacles de 70 minutes.
1: D'accord. Ouais.
0: Et plus que la performance, les gens me disent, mais comment vous faites pour tenir sur les genoux comme ça?
1: Ah, oui. Alors, c'est vrai que...
0: Le genou, c'est un truc...
1: Oui, mais on l'a même pas précisé, je crois. C'est une question que j'aurais dû vous poser en tout début d'émission. Peut-être expliquer ce qu'est le Rakugo pour les gens...
0: Ah, mais vous l'avez très bien expliqué au début, David.
1: Oui, vite fait, mais j'ai pas parlé du coussin, enfin, qui n'est pas...
0: Il faut peut-être effectivement peut-être préciser que la position du Rakugo, voilà. C'est du stand-up, mais c'est du stand-up où on est assis, puisqu'on est sur les genoux, quoi. Ah, voilà. On est assis sur les genoux et il n'y a que le haut du corps qui va parler, s'exprimer, bouger, et on reste sur son coussin, quoi.
1: Oui.
0: Mais donc, si vous voulez, oui, on est assis sur les genoux. Et,
1: mais vous avez aussi deux accessoires, c'est ça dont j'ai parlé.
0: Voilà, on a un éventail et un carré de tissu qui s'appelle le Tenugui qui vont permettre de donner l'illusion qu'on a tel ou tel objet dans la main. Donc, c'est-à-dire que l'éventail peut devenir un sabre, des baguettes, un parapluie, un stylo pour écrire sur un bout de papier qui est immortalisé par le tenugui, le carré de tissu, qui peut aussi à son tour devenir un livre, enfin, etc., etc. Mais bon, tout ça, je pense qu'il vaut mieux le voir sur scène, hein, c'est quand même
1: bien sûr.
0: Sympa.
1: Bien sûr, carrément.
0: Mais
1: donc vous disiez non, les gens étaient étonnés de vous voir assis pendant une heure.
0: Les gens sont souvent
1: une
0: étonnés, oui, sur la douleur dans les genoux, quoi. Comment vous faites? Après, il y a des petites techniques, hein, évidemment. Mais pour revenir à votre question sur, alors, il y a plusieurs publics pour les ateliers. Moi, j'ai eu l'occasion de faire pour des grands, on va dire justement des groupes de compteurs, hein.
1: Ouais, d'accord.
0: Donc des gens qui font du compte depuis des décennies.
1: OK.
0: Et quand il faut se mettre à genoux, ils disent, oula, non, là, c'est pas possible. Bon. Après, quand c'est pour des gamins, il n'y a pas de souci pour se mettre à genoux. Non, mais ce que je voulais vous dire, et c'est par rapport aux gamins, ça c'est super intéressant, c'est qu'il y a quelque chose de très martial aussi dans le rakugo. On n'arrive pas comme ça sur scène en disant, bon, ben, salut, ça commence. On monte sur scène, il y a une petite musique, on s'assoit sur les genoux, on salue son public. Je ne sais pas si vous avez fait du judo, mais bon,
1: Je vois à peu près, ouais, d'accord.
0: c'est un peu dans cette dynamique-là. On se retrouve à faire un atelier, on va dire, ça va, c'est des groupes de 10-15 gamins, en général, on va dire à partir de 6-7 ans. Bon, ils sont encadrés, hein, il y a leur maîtresse ou leur maître, tout ça, mais bon, ça rentre, ça chahute, c'est ouais, machin, machin et tout. Et puis tout de suite, quand on dit, bon, alors attention, là, on va commencer, on va rentrer dans un truc japonais, donc il faut pas faire de bruit, il faut faire ça, vous allez monter sur scène, vous allez saluer. Et tout de suite, ça impose un espèce de calme, j'ai envie de dire de zénitude, qui est assez hallucinant. En fait, il y a une espèce de pouvoir d'apaisement. Qui est palpable. Et ça, c'est un truc assez récurrent, ouais, que j'ai souvent et que je remarque encore maintenant, quoi.
1: Et est-ce qu'il vous est arrivé de rencontrer certains participants, alors plus adultes, j'imagine, qui ont eu envie d'aller plus loin dans cette
0: Oui,
1: pratique?
0: j'ai eu. Alors, ça aussi, c'était un peu rock'n'roll parce que l'année dernière, j'y suis allé cette année aussi, mais j'y suis allé l'année dernière pour la première fois. Dans un festival qui s'appelle Japan Impact à Lausanne au mois de février. Et alors à l'époque, enfin l'année dernière, il m'avait demandé de faire des conférences et des ateliers, pas de spectacle. Bon, donc il n'y a pas de souci, moi je m'adapte, hein, donc j'y vais et tout. Et donc je fais un petit atelier le dimanche. Et puis il y a une dame à la fin qui bon, elle doit plus jeune que moi, mais bon, c'est une dame quoi. Qui me dit, wow, moi j'enseigne, je sais plus les arts, je sais plus ce que c'est comment dire, l'enseignement thérapeutique, un truc comme ça. Et elle me dit, c'est fascinant, je voudrais prendre des cours. Et je dis, mais écoutez, avec grand plaisir, le souci c'est que moi j'habite pas, déjà j'habite pas en Suisse et ni en France, quoi. Elle me dit, mais c'est pas grave, on peut faire ça avec Zoom et tout. Je dis, bon, ok. Donc il va falloir s'organiser, quoi. Mais
1: Motivé.
0: donc, elle était très, très motivée et on a fait une séance de... Enfin, ouais, un truc de 10 séances, quoi. De 2 heures. Enfin, un programme de 10 heures. Avec Zoom, quoi. Donc, et surtout, ce qui était marrant, c'était qu'il était midi chez moi, quoi. Donc, il était
1: Oui.
0: 5 heures du matin en Suisse.
1: Ah oui, d'accord.
0: Et elle était à fond, quoi. Hein, vraiment. Donc, ouais, il y a des gens qui sont hyper, hyper motivés, quoi. Et ça, c'est
1: Trop bien.
0: super. Ouais, c'est super.
1: Et donc, évidemment, parler de ces ateliers, il y a évidemment la scène avec des expériences assez variées. J'ai vu ça parfois dans des contextes assez inattendus, produisez en France et au Japon, bien sûr, mais aussi dans le reste du monde. Et ma question, c'est sur le public. Est-ce que le public réagit différemment selon les pays?
0: Ouais, après, ça dépend. Mais ça, je pense que c'est finalement dans le stand-up, enfin, j'ai jamais fait de stand-up, mais je pense que c'est toujours aussi important, c'est toujours de trouver un lien local qui va parler
1: Ah oui, je vois.
0: au public, pour l'avoir tout de suite dans la poche, en fait. Et ça, dès
1: Oui.
0: qu'on arrive sur scène. Je vous donne un exemple, j'ai joué à Istanbul en mars 2025. Donc c'était en anglais, hein, parce que moi le turc, hein, comme disait Coluche, hein, à part sous la torture. Les plus jeunes comprendront peut-être pas
1: Oui.
0: la référence, bref. Et je sais pas, vous êtes déjà allé à Istanbul, David?
1: Oui, je connais. Oui, j'y suis allé
0: Bon.
1: déjà.
0: Qu'est-ce qui vous a marqué
1: Suis...
0: dans cette ville?
1: À moi, c'est la nourriture.
0: Alors, moi aussi, mais surtout, il y a des chats partout.
1: Ah oui, aussi, c'est vrai, c'est
0: Ouais.
1: vrai.
0: Et donc, si vous voulez, ça, c'est le truc à utiliser. Donc, je rentre sur scène. Voilà, et la première chose que je dis, c'est, je suis, donc c'est en anglais, hein, mais je dis, je suis très, très heureux de venir jouer à Istanbul et d'être à Istanbul parce que I love cats. Et donc, à partir de là, vous voyez, vous avez le... Voilà, et donc, ça, tout ça, c'est... Tout ça, c'est... C'est toujours important de trouver quelque chose aussi qui va donner une proximité au public. Au Japon aussi. Hein, les... Alors après, au Japon, j'en ris aussi. Parce que je vous disais, par exemple, les gens d'Osaka sont exubérants. Donc je disais, voilà, quand je joue au Japon, je dis souvent, bon, quand on joue à Osaka, c'est compliqué. Parce... Et c'est connu que les gens d'Osaka soient exubérants, si vous voulez. Dans tout le Japon, on le sait. Donc quand je commence à parler des gens d'Osaka, les gens... Ça commence à frétiller, à rigoler un petit peu. Et je dis toujours, ah, voilà, jouer devant un public à Osaka, c'est toujours très, très compliqué parce que les gens à Osaka croient qu'ils sont hyper rigolos aussi. Donc, et plus que celui qui est en train de faire sa performance. Donc, ils n'hésitent pas à vous couper dans vos histoires. Enfin, voilà. Alors que vous jouez à Tokyo, les gens sont très discrets. C'est tout juste s'ils rigolent. Voilà. Donc, il y a ce genre de réflexe aussi de public qu'on peut utiliser à bon escient pour déclencher des rires, quoi. Mais après, le rakugo, c'est beaucoup de thèmes universels. Et c'est vrai que depuis que je fais du rakugo, je me rends du... On dit que l'humour est universel, mais c'est vrai.
1: D'accord, c'était
0: Si vous
1: ma
0: voulez.
1: question suivante, ça
0: Ah
1: tombe
0: ben, vous
1: bien.
0: voyez, on croirait que vous m'avez envoyé les questions en amont, mais c'est même pas le cas.
1: Même pas,
0: Mais
1: j'aurais pu le faire à
0: oui...
1: la japonaise.
0: Oh oui, c'est vrai. Et tout changer au dernier moment. Mais oui, l'humour est universel. Les Japonais me disent souvent, ils disent, mais attendez, vous faites du rakugo en français, en anglais. Depuis que je fais du rakugo, j'ai compris que l'humour était universel, en fait. Vraiment, parce que... Et évidemment, on se dit, ouais, c'est un truc en japonais, c'est très japonais, on est habillé en kimono, c'est hyper codifié, machin et tout, ça doit être complètement différent. En fait, pas tant que ça, parce que mes amis japonais me disent souvent, mais attends, est-ce que les Français rient des mêmes choses que nous, tout ça? Je dis, mais évidemment, la forme, elle est très japonaise, mais dans le fond... Les thèmes des histoires de rakugo, c'est des mecs bourrés qui font n'importe quoi, c'est des couples qui se déchirent, parce qu'il y a des histoires dramatiques hein, aussi dans le rakugo, il n'y a pas que des histoires drôles. C'est des tanouki qui vont jouer des tours plus ou moins rusés, malins aux hommes. Enfin, il y a toute une poésie aussi qui est vachement universelle. Il y a des mecs qui essaient d'arnaquer d'autres mecs. Enfin, je veux dire, c'est qu'on voit finalement dans toutes les cultures, dans tous les pays, à des niveaux différents, évidemment. Mais on va finir toujours par se retrouver à un moment donné. Donc, effectivement, la forme, elle est différente. Mais le fond est le même. Et même quand on est sur une histoire qui marche en japonais parce que la chute est en japonais et c'est un jeu de mots en japonais, et c'est là que les talents de traducteur, j'ai envie de dire, entrent en scène. Ben ça va servir aussi parce que le français est une langue. Je parle pour le français, pour l'anglais, c'est peut-être un peu plus compliqué parce que je suis pas non plus, ben je parle pas comme Shakespeare, quoi. Mais le français, c'est une langue qui est extrêmement riche, et en creusant un petit peu, on va finir par trouver aussi une équivalence, quoi. Ou en tout cas un jeu de mots, même s'il sera pas s'il suivra pas le jeu de mots en japonais au pied de la lettre, mais quelque chose qui va faire écho et qui sera dans l'esprit.
1: Oui, bien sûr, oui.
0: Pour ça le français est très très riche, quoi. Et là on va effectivement avoir de nouveau besoin de traduction et d'adaptation, quoi. Donc finalement, on fait un peu la même chose tous les jours, quoi, là, quand on fait du rakugo et de la trad.
1: Enfin, ça tombe bien, je voulais reparler de un petit peu de traduction parce que vous l'avez dit tout à l'heure, vous avez joué à l'Olympia à l'occasion du lancement du manga de Yuki Suenaga et Takamasa Mue Akane Banashi, dont on a parlé un petit peu tout à l'heure, sorti chez Kiyun toujours. Qu'est-ce que ça vous a fait de performer avec Stéphane Ferrandez aussi, j'ai vu, dans oui. une salle comme l'Olympia?
0: Bah, c'était magique.
1: Oui, ça doit être assez fou, oui.
0: On était devant 2000 personnes et puis en même temps, on avait l'impression de... Elle est très très bien foutue, cette salle, en matière de... Je vous parle du côté de la scène. On est devant 2000 personnes, en même temps, on a l'impression de parler à chaque personne, quoi.
1: D'accord.
0: La distance, enfin, c'est hyper bien. Je vous parle vraiment d'un ressenti, parce que j'y connais rien en architecture et compagnie, quoi. Mais le ressenti était très fort. Évidemment, l'Olympia, c'est quelque chose. J'ai eu la chance de jouer au Pavillon France pendant l'Expo Universelle l'année dernière, oui. à Osaka aussi.
1: Le musée Guimet aussi, récemment.
0: Le musée Guimet, pas plus tard qu'au mois de janvier dernier.
1: Ouais, ouais.
0: Je joue régulièrement aussi au musée des Arts Asiatiques de Nice. Donc là, c'est ma ville natale. Mm. On va dire que je suis à la maison. Mais il y a plein... Et j'ai même... On parlait de la Caravan Pass tout à l'heure. Il y a quelques années, en fin de tournée, et c'était à Fukuoka, à 3h du matin, dans un bar à vin, j'ai même fait du rakugo sur le comptoir. C'est pour vous dire dans quel état on était.
1: Ah, sur le comptoir, ça doit être stylé. Ça.
0: Ouais, c'était ouais. hyper stylé, justement. mais comme il n'y a pas d'espace, je ne pouvais pas trop me baisser pour saluer. Mm. Et il y avait les gars de la caravane qui étaient en dessous. Ils avaient peur que je tombe. C'était assez drôle. Et bon, on était bien explosés quand même. Hein. Mais ça aussi, c'est des bons souvenirs. Et souvent, les gens me disent... Oh, mais, c'est une petite salle, il y a 30 places. C'est pas grave, vous savez, moi j'ai joué devant 2000 personnes et j'ai joué devant 20 personnes sur un comptoir de bar, donc il n'y a aucun souci. Quoi.
1: Ouais.
0: C'est pour ça que c'est vachement adaptable aussi. Le rakugo, ça peut se faire partout. Quoi.
1: Alors, on l'a entendu avec tout ce parcours entre traduction, scène et immersion culturelle. Vous avez aujourd'hui un regard assez unique sur ces échanges entre la France et le Japon. Quel regard vous portez justement sur ces échanges culturels entre la France, le Japon? Parce que finalement, vous étiez aux premières loges, vous avez vu évoluer l'intérêt pour la culture japonaise.
0: Ben, l'intérêt, je trouve que l'intérêt, il s'est inversé. C'est-à-dire que moi, j'ai quitté mes fonctions à l'Institut en 2021, donc ça fait 5 ans maintenant.
1: Oui, oui.
0: Si vous voulez, pendant 20 ans de et plus de carrière, faut pas se leurrer, je veux dire, la diplomatie culturelle, le but, c'est quand même de vendre la France, quoi. Et d'attirer aussi des gens pour qu'ils viennent dépenser de l'argent sur l'Hexagone. Hein, je veux dire, c'est quand même ça, le fin mot de l'histoire. Et on a toujours eu une très bonne image au Japon. Il y a vraiment un côté profiter de la vie, machin, les cafés, les machins. Enfin, il y a toute une image.
1: Oui, oui. Emily in Paris.
0: Ouais, qui est ancrée depuis des générations.
1: Oui.
0: Et il y a des gens, des Japonais, qui en ont fait leur business hein, aussi, justement. Et puis, à l'époque, enfin, moi, quand il est arrivé le corona, donc le Covid, ça a commencé à être de moins en moins fun, quoi, si vous voulez, parce que le Japon avait fermé ses frontières aussi. Ouais. Et puis, bon, mon boulot, ça consistait quand même à accueillir des artistes et à aller boire des coups avec eux, quoi. Donc, et puis là, il n'y avait plus personne qui venait, donc on commençait un peu à se tourner les pouces et à s'ennuyer sérieusement. Et par rapport à ça, il y a eu aussi un petit renfermement des Japonais sur eux-mêmes, qui fait que, je trouve, c'est vraiment une analyse personnelle, mais je trouve qu'il y avait de moins en moins d'intérêt, et pour l'étranger en général, et pour la France, et que peut-être les jeunes générations, elles étaient plus attirées par des cultures proches, géographiquement. La Thaïlande, la Corée... plutôt les trucs. L'Europe, ça devient quelque chose de très très lointain, il me semble, pour les jeunes générations. Ajouter là-dessus la dévaluation du yen, enfin bon, ouais. Bref. Non, on n'est vraiment pas dans des bonnes circonstances en ce moment. En revanche, et ça ne date pas du Covid, mais j'ai pu le constater un petit peu avant, parce que moi je viens régulièrement faire du rakugo en France depuis une dizaine d'années, hein, donc depuis 2016. Grâce au Japan Tour Festival, donc qui est à Tours, que je salue parce que c'est vraiment un super festival. Et cette année, c'est du 3 au 5 juillet. Et j'y serai aussi.
1: Eh bien, nous y serons.
0: Et en même temps, c'est pas un désintérêt, mais disons que ça s'estompe. Disons que l'intérêt pour la France, je trouve qu'il s'est un peu estompé par rapport à tout ce que je viens de vous expliquer, mais en même temps, l'intérêt pour le Japon, et en particulièrement en France, il est plus que grandissant, quoi. On est sur... Enfin, là, moi, quand je vais en France, je dis que j'habite au Japon, les gens, ils sont... Waouh! Il y a un truc... Ouais, ah ouais, le Japon, c'est pas la Chine, c'est pas la Corée, quoi. Vous voyez, c'est... Attends, t'habites au Japon? Ah ouais, bah ouais, ça fait 29 ans. Ah ouais. Ça fera 29 ans cette année. À 30 ans, j'arrête, parce que j'en peux plus. Enfin bon, ça, c'est pour le gag, mais... Donc, si vous voulez, il y a je sais pas si c'est encore les planètes qui sont bien alignées, mais moi, j'ai eu la chance de bosser pendant longtemps, donc à vendre la France, entre guillemets, et là, j'ai la chance de vendre le Japon, pareil, entre guillemets, parce qu'il y a vraiment il y a vraiment un intérêt, quoi, maintenant, qui est très, très fort. Je trouve que ça a changé dans ce sens-là. Mais ça reste, on reste un pont, effectivement, c'est vrai que ça reste... L'idée de pont, elle est toujours d'actualité, mais je trouve qu'il y a plus de... Il y a plus de flots qui partent du Japon vers la France que de flots qui arrivent de la France pour le Japon. En culturel, hein, je parle. Après, tout ce
1: Bien
0: qui est...
1: sûr, ouais.
0: Après, évidemment, il y a des thèmes comme la bouffe, le business, tout ça. Ça change pas trop.
1: C'est autre
0: C'est
1: chose.
0: pas mon... C'est pas mon domaine, donc je me lancerai pas là-dedans, quoi.
1: Alors, on arrive doucement à la fin de cet entretien. J'ai encore deux questions pour terminer aujourd'hui. Comment est-ce que vous imaginez la suite de votre parcours? Parce qu'on a entendu là tout au long de cette émission que vous aviez fait beaucoup de choses.
0: Bah, l'essentiel, l'idéal, c'est que ça continue comme ça, hein, maintenant, il
1: Bien
0: n'y a pas
1: sûr.
0: de... Ouais, de pouvoir aller, venir, de pouvoir présenter la culture japonaise par ce petit biais, parce que, bon, voilà, comme vous disiez en début d'émission, bah, le rakugo, c'est pas encore non plus... même s'il y a une évolution, hein,
1: Oui,
0: mais bon, moi, j'ai
1: pour
0: encore
1: un public
0: beaucoup de...
1: d'initié, mais c'est vrai
0: Ben
1: que le
0: oui, il y
1: grand
0: a quand
1: public connaît
0: même beaucoup de
1: encore
0: gens
1: très peu.
0: encore qui viennent me voir à la fin des spectacles et qui me disent je connaissais le Japon, je connaissais la culture japonaise, mais je n'avais jamais entendu parler de ce truc. Voilà. Donc, bon, on n'est pas encore dans Wikipédia, quoi.
1: Non, il
0: Mais
1: y a beaucoup de choses à construire encore.
0: oui, après Wikipédia, on peut s'écrire l'article tout seul, hein, si on veut.
1: Voilà, c'est vrai, c'est
0: Mais
1: pas faux.
0: justement, puisqu'il y a tout à construire, c'est ça qui est excitant, quoi. L'idéal, c'est que ça continue comme ça, quoi.
1: Et en prenant un peu de recul et en regardant le lycéen que vous étiez à 15 ans devant ce professeur de japonais qui arrive là dans cette salle de classe, est-ce que vous auriez imaginé ce parcours aujourd'hui?
0: Non, certainement pas, et lui non plus d'ailleurs, parce que pour la petite
1: Ouais.
0: anecdote, je l'ai revu il y a
1: Ah,
0: quelques
1: super.
0: années,
1: Ok.
0: et il est venu me voir en spectacle,
1: Ah.
0: et il avait la larme à l'œil, quoi, de
1: Ouais.
0: l'émotion,
1: Trop, trop bien.
0: et je dis, tu te rends compte, tu as créé un saltimbanque, mais tout ça avec beaucoup de bienveillance,
1: Bien
0: évidemment,
1: sûr, ouais.
0: mais... Enfin, dans la... Non, le lycéen, il a eu de la chance de tomber sur ce mec-là, quoi, c'est sûr.
1: Très belle
0: C'est
1: conclusion.
0: sûr.
1: Merci beaucoup, Cyril. On arrive cette fois-ci à la fin de cet entretien, mais avant de nous quitter, quelques questions rapides que je pose à chacun de mes invités en fin d'émission.
0: Ok.
1: Alors, Cyril, votre manga préféré? Parce qu'on est dans Arigato quand même.
0: Arigato. Mon manga préféré. Alors, je suis en train de lire en ce moment Psychopaste.
1: Ok,
0: C'est mon préféré en ce moment. Alors, c'est pas Psychopaste, hein, c'est Psychopaste.
1: Ah, c'est pas la même chose. Ok, non,
0: Non,
1: je
0: non,
1: l'ai
0: non,
1: pas.
0: non, non,
1: Je
0: parce
1: l'ai
0: que
1: pas, je l'ai pas.
0: on fait souvent
1: Oui.
0: la confusion.
1: D'accord.
0: Psychopaste, c'est quelque chose qui existe déjà. Psychopaste n'est pas traduit en français.
1: Ok.
0: Mais c'est vraiment super.
1: Très bien. Eh bien, on attend qu'un éditeur se penche sur la question.
0: Oui, et surtout, sur le traducteur, s'il veut, je suis dispo.
1: Ok, c'est
0: Parce
1: noté.
0: que je
1: Le
0: l'adore, celui-là, je l'adore.
1: message est passé. Votre animé ou film d'animation préféré, Cyril?
0: Oh, c'est Totoro.
1: Votre OST préféré, musique de film ou d'animé?
0: Oh putain, oh, ben, dans les animés, ça sera Goldorak, quoi. Enfin, Goldorak, tous les animés de ma petite enfance.
1: Et enfin, une spéciale pour vous, Cyril, votre film, manga ou série d'animation qui parle de Rakugo préféré.
0: Ah bah ça va être le Rakugo à la vie à la mort, parce que donc Showa Genroku Rakugo Shinju, parce que c'est justement tout ça à la fois, c'est un manga, c'est un animé, c'est une version live action.
1: Ah oui, d'accord, très
0: et
1: bien.
0: Et c'est même une comédie musicale.
1: En plus.
0: Ouais, ils en ont fait une comédie musicale.
1: Que demander de plus ?
0: Voilà, donc il y a tout.
1: Hein. Parfait, super, merci beaucoup Cyril. Alors,
0: merci David.
1: Pour celles et ceux qui souhaiteraient en savoir plus sur vous et votre travail, bah, je les invite à jeter un œil à votre site internet cyco-o.com, site sur lequel on peut retrouver toute votre actu et pas mal d'infos évidemment sur le Rakugo. Mmh. On peut également vous retrouver sur votre chaîne YouTube Cyril Copini, tout simplement, pour découvrir quelques extraits de vos performances. Sur vos réseaux sociaux également, vous êtes sur Facebook et Instagram.
0: Oui.
1: Et puis bien sûr en tournée, on l'a dit, dans le monde entier, ne manquez pas Cyril s'il passe par chez vous. On a parlé de Japan Tour Festival tout à l'heure en juillet, à ne pas rater.
0: En France, oui. Ouais. En France, il y aura Japan Tour Festival, il y aura Montpellier, il y aura Clermont-Ferrand cet été.
1: Bon, alors, vous n'avez aucune excuse.
0: Oui, ce sera mieux que YouTube. Je préfère que les gens.
1: Ouais, bah oui, évidemment.
0: En vrai, que regarder. D'ailleurs, vous reverrez. Autant ma première performance était minable, autant ma chaîne YouTube est deux fois minable.
1: Il y a vraiment d'accord. Ok. Donc, on privilégie le live, bien sûr. C'est comme oui. Le théâtre ou les concerts. C'est toujours mieux de voir en vrai. Quant à moi, je vous donne rendez-vous très prochainement pour un nouvel entretien au long cours avec celles et ceux qui continuent de faire vivre cette culture en France. Un grand merci à Justin, qui l'on doit le merveilleux habillage sonore de cette non moins merveilleuse émission, bien sûr. Vous connaissez la musique. Si ce podcast vous plaît, n'hésitez surtout pas à partager l'émission sur vos réseaux, en parler autour de vous de façon à propager la bonne parole. On est présents, nous, sur Instagram et sur Blue Sky. Arigato, Cyril.
0: Arigato.
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4: Il est 18h.
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4: Il est 19h.